0: qui a cru que
1: c'était la guerre.
2: Alors, c'est pas une mamie.
1: C'est le maire?
2: Non.
3: Un élu, un automobiliste.
2: C'est pas un automobiliste.
4: Un habitant qui a cru qu'il y avait un braquage.
2: C'est pas un habitant, mais c'est...
1: Un passant, un touriste.
2: Voleur. Non, c'est un voleur qui venait de cambrioler un commerce. Il a vu plein de policiers, plein de figurants déguisés en policiers. Il a pris peur, il s'est mis à courir. Bonne
1: c'est drôle.
2: De Corentin, mais il est sûrement une grosse tête finie pour aujourd'hui. Oh, dommage. On se retrouve la semaine prochaine. Sachez ceci, faire du ménage quand t'as des enfants, c'est comme se brosser les dents avec du Nutella. Merci, au revoir. À la prochaine fois.

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1: J'ai une info pas mam-mam du tout.
2: Il y a des trucs des fois qu'il faut mieux pas goûter. Pas ma maman. Il y a des trucs des fois qu'il faut mieux pas goûter. Pas ma maman.
3: Pas ma maman.
1: Réchauffer des pâtes ou du riz qui ont traîné plusieurs jours sur le plan de travail ne suffirait pas à les rendre sûrs.
4: Après, les pâtes, le riz, je le savais, mais les pâtes du lendemain à la poêle avec un peu de beurre, c'est
1: mais les pâtes du lendemain, t'es censé les mettre au frais.
5: Maman. Bah oui.
1: T'es pas censé les laisser sur le banc de travail.
6: Ah oui. Ah non, faut pas.
1: Tu te rends compte que la news, elle est nulle, en fait. Effectivement, n'importe quoi que tu laisses sur le banc de travail, si tu mets pas au frais, c'est pas bon.
6: Oui, bon, oui.
4: Et même au frais.
5: Attends. Non, c'est mieux au frais.
1: La raison. Il y a une bactérie qui s'appelle Bacillus cereus.
6: Ah, le nom déjà.
1: Qui produit, on dirait un film avec Armé Chat.
4: Je suis Bacillus cereus.
1: On dirait dans Gladiateur.
5: Ah, où
4: Bacillus cereus.
1: Ah oui. Il produit une toxine résistante à la chaleur qui survient à n'importe quelle cuisson ou réchauffage. Poêle, micro-ondes, même friture, rien n'y fait. Alors c'est ça qui est un peu flippant.
6: Ouais.
1: Le vrai danger se joue dans le temps de conservation. Les aliments riches en amidon doivent être réfrigérés dans l'heure suivant leur cuisson.
4: Oui, mais voilà. C'est pas bon de mettre des produits chauds dans le frigo non plus.
5: Bah, t'attends que ça refroidisse un petit peu.
1: Voilà, t'attends que ça refroidisse et tu les mets directement.
4: Ça te fait un timing serré. Quand
1: et une fois que c'est au frigo, ça doit être consommé quand?
4: Je pense que t'as même pas 24 heures, t'as 12
1: jours.
5: 3 jours.
1: Ah ouais. Du riz.
4: Non, je crois que le riz, c'est le pire en plus, je crois.
1: Le vrai danger se joue dans le temps de conservation. Voilà, donc c'est 3 jours. En cas de doute, vaut mieux jeter le plat plutôt que de tenter le diable avec un reste de pâte que vous avez oublié 5 jours et de finir à l'hôpital avec la pécole. Je rappelle, la pécole, c'est
4: la peau du cul qui se décolle.
1: Voilà. C'est dommage parce que si tu oublies des pâtes cuites, 4 jours dans un coin de la cuisine, tu reviens. T'as une petite poêlée de champignons dessus.
4: Pardon.
1: Maman.

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2: Eh bien, bonjour à tous et bienvenue dans les moins grosses têtes avec autour de la table aujourd'hui, en cette journée mondiale du livre. Elle, son livre préféré, c'est 100 recettes pour maigrir en défonçant des croissants tous les matins. Stouff. À ses côtés, le roi du jardin, à oui. Ses deux livres préférés, potager pour les nuls, et j'ai la binette qui colle, Pietre. À sa gauche, il a carrément écrit son autobiographie intitulée « Je suis pas susceptible, connard !» Corentin.
3: Bonjour.
2: Et le réalisateur de l'émission vient de sortir son livre de cuisine intitulé « J'ai démoulé dans le fondant, mais ils vont kiffer. » Vito.
4: Bonjour.
2: On va commencer par une question d'un auditeur, monsieur Décalé Katam, décalé au Qatar.
5: Mmh. Ah,
2: décalé Katam. Décalé Qatar.
6: Et encore en Martinique, et encore en Guadeloupe, là.
2: En 1942, le barbier fantôme était une terreur pour les habitants de Pascagoula, dans le Mississippi. Que faisait-il de si horrible, d'après vous ?
7: C'est un barbier, ça ?
2: Alors, c'est un barbier fantôme, c'est une légende, bien sûr.
5: Un barbier fantôme ?
2: Quoique non. Non, c'est pas une légende. Non.
1: Il chantait, il venait leur faire des chansons ?
2: Non.
6: Il les découpait.
1: Pascagoula.
7: Ah non, il venait chez eux sans leur demander, puis
6: il leur coupait les cheveux.
2: Eh bien, il venait dans la nuit, sans les réveiller ni rien voler, pour leur couper les cheveux. Oh. Il n'a jamais été démasqué. Bonne réponse de Corentin. Trop tard. On continue avec
7: Jean-Michel Taïmieux.
2: Une nouvelle question d'une auditrice qui adore manger, Madame la Brioche Dorée. Que fait-on lorsqu'on est atteint du syndrome de Tsondoku?
7: Ah bah, c'est quand

0: Et on sait pas lire.
1: Non.
2: Alors non.
1: C'est pas les trucs de déco, les livres de déco que t'as chez toi.
2: C'est pas les livres de déco, mais ça s'en rapproche.
0: Quoi ?
3: C'est acheter des livres.
2: C'est acheter des livres.
1: Mais pas les lire.
2: Les empiler pour les lire plus tard et finalement de jamais les lire. Ah, c'est bon. La réponse de Corentin.
4: C'est Vito.
2: Vito, tant pour moi, je...
4: C'est bon.
2: Je vais en taper un. Mais chers moins grosses têtes, c'est fini pour aujourd'hui. On se retrouve la semaine prochaine. Et sachez ceci, éternuer et péter en même temps. Ne fais pas un screen de votre corps. Je viens de comprendre. Merci, bonne journée, à la prochaine fois.
5: 2.

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2: Revenons sur ce garçon. Comment il s'appelle, celui des réseaux ?
3: Elliot Doyle.
2: Alors, on l'embrasse. Elliot Doyle, parce qu'il fait un truc qui me fait beaucoup rire. C'est qu'en fait, il laisse des messages sur les Insta des stars. Vous savez qu'on peut laisser un vocal.
4: Oui.
2: Comme s'il les connaissait. Mais comme s'il faisait une conversation à un pote. Et sauf alors qu'évidemment, il ne les connaît pas. C'est le meilleur mytho que j'ai vu de ma vie, parce que ce n'est pas trop gros.
3: Non. Oui.
2: Ça pourrait passer, par exemple. Par exemple, il a laissé un message à Adèle.
5: Bah c'est bon, on a trouvé une table au Pachyderme avec Chacha. Ça ferme à 4 heures et on peut fumer à l'intérieur. Par contre, c'est 9 balles la pinte.
2: Il laisse un message à Rosalia aussi.
6: Bah, tu peux mettre un Sani broyeur, mais après, c'est pas vu, pas pris, parce que faut l'accord de la copropriété pour faire ça. Et sinon, ouais, faut que tu trouves une arrivée d'eau, quoi.
2: Il a laissé un message à Rachida Dati, comme si c'était une pote.
6: Tu peux dire aux gens de me faire un Wero ou Lydia, parce que je me suis retrouvé à payer toute la table vu qu'il n'y avait plus personne. Et j'ai pas bu de vin, moi.
2: Ah, le vieux truc classique. Bah, mais moi, j'ai pas bu de vin, c'est moi qui ai payé pour tout le monde. Même Ariana Grande, ah, il fait comme s'il la connaissait, il lui a laissé un vocal.
6: Meuf, tu viens de me passer devant sans dire bonjour, genre. Qu'est-ce que tu fous chez Action ?

0: Tu vas laisser un vocal.
1: Meuf, tu viens de me passer devant sans dire bonjour, genre. Qu'est-ce que tu fous chez Action?
2: Celui-là, il est énorme.
0: Lewis Hamilton, le champion de Formule 1. Ouais. Ah ouais, ah ouais.
3: Il y en a grand bûche.
1: Oui, ce petit tonneau. Juste, je te le dis, ça reste entre nous, mais bon, Matt et Emily sont plus ensemble. Donc, pas de gaffe ce soir.
0: Léon Marchand, notre champion de natation, il lui a laissé un message.
1: Ils ont plus Marlboro Gold. Je sais pas pourquoi. Winston Bleu, c'est pareil. Hein.
0: Et enfin, le meilleur mytho de la Terre, il laisse son message à Barack Obama, mais comme si c'était un pote.
1: Ah, bien sûr, bah, évidemment, je te mets de place quand tu veux pour le spectacle. Par contre, Poitiers, on n'y va pas tout de suite. Hein. Ça a été en 2027, mais il y a plein d'autres villes, je te les envoie là.
0: Bah oui,
3: Barack Obama,
0: il préfère aller à Poitiers, que je vous dise.
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2: Nous avons décidé, puisque vous avez peut-être ressorti les barbecues ce week-end, il est temps de s'occuper des barbecues qui parlent dans notre longue série. Des objets qui parlent, pourquoi pas, les barbecues. Commençons déjà avec la côte de bœuf.
3: C'est plein.

0: Je suis en train de cramer, là.
1: Les fameuses brochettes multiviandes.
2: Oh, là, c'est sérieux, là. Bouge-toi, s'il te plaît. Bouge-toi, quand même. Je t'ai cramé un poireau, là. Rien à foutre, laissez-le pour moi.
3: C'est un truc blanc dégueulasse. C'est vrai que c'est quoi le truc blanc?
4: C'est le gras.
1: C'est le gras. Je crois que c'est du gras. Une pensée pour la merguez, mais que tu as percée.
5: Attention, je vais jeter. Merde.
1: Du gras, bien sûr, de cuisson.
4: C'est le fameux.
1: Ouais, qu'on se parle. Et revenons sur le poivron en fin de cuisson.
6: Eh ben voilà, j'en étais sûr. Ils m'ont oublié.
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0: C'est pas écrit. Bah, vous
1: demandez
0: être
1: à
0: deux.
1: Monsieur qui est en train de voler le câble en cuivre derrière vous.
0: J'ai dit à la dame, écoutez, je suis en galère absolue. Je pense que pour des tas de gens, c'est super compliqué. Ouais. Et les bornes, elles ne marchent pas tout de suite. C'est-à-dire que tu mets le truc, ça t'indique zéro et en fait, ça commence à prendre la puissance progressivement.
2: Ah, parce qu'il y a un mec qui commence à pédaler dessous.
3: Ah, c'est ça.
0: Bon, c'est l'enfer. Hein. Si vous n'avez pas de bornes chez vous. Des panneaux solaires qui se rechargent même dans le noir. Piètre.
3: Bah, normalement non.
4: Ah non, c'est solaire.
0: Eh ben si.
4: Ah bon ?
0: Ils en ont fait maintenant et que ça existe, je me demande pas comment ça marche. Mmh. Des chaussures intelligentes Stouff qui choisissent elles-mêmes où tu dois aller pour optimiser ta vie.
4: Non.
0: Non, ça n'existe pas.
4: Non.
0: Un frigo Corentin qui refuse de s'ouvrir, t'as déjà trop mangé dans la journée.
5: Eh bien, ce serait bien, j'espère qu'il existe et j'achète tout de suite.
0: Non, il n'existe pas.
1: C'est une bonne idée.
0: Victoire, ouais. Ma petite stagiaire. Des lunettes qui remplacent les gens moches par des versions plus stylées en temps réel, ça existe ou pas ?
6: Non.
5: Ah, pourtant, tu les as ? Je rigole.
0: Des dents... C'est bien.
1: Je rigole, mais...
0: des dents cultivées en laboratoire qui peuvent remplacer des implants dentaires. Oui ou non, Stouff ?
4: Oui.
0: Oui, ça existe.
4: Oui.
5: Ah ouais ?
1: Ils cultivent des dents ?
0: Oui, ça pourrait se remettre à la place, comme ça, tu aurais tes dents, plutôt que des fausses dents.
1: Tu mets de l'engrais et tout ?
0: Ouais. Une méga imprimante 3D qui peut construire une maison en moins de 24 heures, Corentin.
5: J'ai envie de dire oui, mais c'est un peu gros quand même.
0: Mais justement, c'est gros, mais oui.
1: Ah, là,
0: c'est
1: ouais,
0: de l'imprimante là, géante et en fait, ça te fait des pièces.
1: Ça te fait des gros tuyaux, ils font des boudins
0: voilà.
1: Comme ça. Et...
0: Un réveil.
5: C'est ouf.
0: Victoire, qui négocie avec toi le matin et injuste ton travail en fonction de ta motivation.
6: Par rapport aux heures de sommeil ?
0: Oui.
6: Oui.
0: Ben non.
5: Ce serait bien.
6: Ce serait trop bien.
0: Une télécommande universelle capable de mettre sur pause la vraie vie pendant 5 minutes vito.
1: Oh, le fantasme. Ouais.
2: Je réponds pas, je suis en pause.
0: Ouais. Tu sais, ce moment où tu partagerais avec ta première petite copine que t'as galéré pendant longtemps, tu fais je veux savourer ce moment, pam, pause. Ouais. Puis même au moment où elle te raconte la journée, bim, pause.

0: Europe 2 nous a accueillis. Bon, bah, on était là, on dormait dans un caddie.
1: En bas. Pause.
0: Voilà. Ils se sont dit, bon, bah, ils commencent à faire chier, là, les clodos en bas. On va les faire monter, on va leur filer un boulot. Ouais. On va les doucher et puis on va leur donner une émission. Et
2: puis,
0: on sait.
2: Et puis que Europe 1, ils sont pas prêts pour nous, là.
0: Non, Europe 1, ils ont dit, on attendra un peu, on va les mettre en sas de décompression. on va les mettre sur Europe 2.
1: Ça serait sympa, un peu de divertissement.
0: Il y a un petit taf, faut que ça remonte. Ah, d'ailleurs, je vous embrasse, parce qu'il y a eu les chiffres Île-de-France qui sont sortis.
1: Ouais.
0: Ça a permis de voir que Europe 2, excusez-moi, a progressé sur l'Île-de-France, ce qui n'est pas le cas de beaucoup de radios qui se prennent des tôles. Ah ouais. Donc Europe 2, qui était sortie du sondage il y a un an,
2: c'est vrai.
0: Et monte sur ce sondage-là. Donc merci l'Île-de-France, ça c'est les bouchons.

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2: Le top de Stouff aujourd'hui, de quoi parlons-nous, ma petite Stouff?
3: Des choses qui seraient bonnes pour notre santé.
2: Allez, on y va, vas-y. Alors, je prends des notes.
3: Par exemple, il paraît que danser n'importe comment pendant 5 minutes serait bon pour la santé.
2: Genre faire le foufou?
3: Donc c'est bon pour ton cardio, excellent anti-stress et ça booste ta confiance. Donc si t'es chez toi, tu mets une musique puis tu danses n'importe comment.
2: La danse du cucu,
3: c'est la danse du cucu. Par exemple, pendant 5 minutes, tu vois.
4: C'est une vraie danse.
3: Ça te met en bonne santé, en plus de te mettre le sourire.
2: Je suis d'accord que des fois, quand t'es tout seul et que tu danses un peu comme un con, ça te met de bonne humeur après. C'est vrai, hein?
5: Oui, c'est vrai.
2: T'es ridicule, mais ça te met de bonne humeur.
5: Faut pas te filmer, quoi. Faut pas faire comme Britney, quoi.
2: Oui, non.
5: Pourtant, c'est pour... elle n'est pas très en forme, pourtant. Ouais, elle est ce qu'elle fait toute la journée.
2: C'est vrai qu'elle danse tout le temps. Et quand tu la vois, tu ne dis pas qu'elle est en...
3: Oui, mais elle tourne en rond, tu sais, genre...
4: Avec un couteau.
5: Avec des couteaux.
2: Excusez-moi, vous avez revu ces dernières vidéos?
4: Non, attends, je vais aller voir.
3: Elle avait... c'était pas... on voyait pas... elle avait pas perdu un ploplo?
2: Elle est complètement secouée. Non, mais il y a un moment, on va dire les mots. Elle est complètement secouée. Non, mais est-ce que quelqu'un peut s'en occuper? Quelqu'un lui a amené un petit...
5: Il y avait quelqu'un, son père s'en occupait et ils lui ont retiré la tutelle.
2: On va lui redonner, hein.
5: Ouais.
2: Parce que c'est important. Numéro 4.
3: Ne pas être trop propre. Il paraît qu'il ne faut pas se laver tout le temps.
4: Ah bon?
3: Bah écoute, c'est ce qui a été dit, ce que des chercheurs ont dit, parce que comme ça, tu renforces ton système immunitaire.
2: C'est un sondage Crado Magazine.
3: En fait, le fait de ne pas être trop propre, tu as un peu de saleté.
5: Tu
3: renforces ton système immunitaire et tu réduis aussi certaines allergies.
5: Tu peux manger de la terre aussi. Ouais.
3: Mais voilà.
2: Et se planter le chlore avec des clous rouillés, pareil.
5: Se baigner dans une piscine, baigne-toi dans une poubelle.
2: Ouais. Franchement, moi, je ne pas. Quand t'es ado, tu passes par une phase où on te dirait, évite la salle de bain. Vous vous souvenez tous de cette période où tu évites la salle de bain, voire tu fais couler l'eau, mais tu vas pas en dessous.
5: Mais du coup, c'est quoi? C'est de la flemme, c'est quoi?
2: C'est de la flemme.
4: Oui.
2: Jamais... Pierre, t'as jamais été en mode un peu étudiant post-ado à éviter la douche?
5: Je me souviens pas de ces délires-là.
2: Ah bon?
4: Ah si.
5: C'est agréable de prendre une douche, t'es bien, t'as chaud, t'es bien.
4: Moi,
5: quoi.
4: Je laissais couler l'eau, je mettais juste ma main en dessous pour faire genre.
2: Bah moi, je pense que moi, j'ai déjà capté mon fils. L'eau, elle coulait, il sortait, les cheveux étaient pas mouillés. Donc, tu vois. Je pense qu'il y a des phases quand t'es ado, si tu peux l'éviter cette douche, tu le fais.
3: Autre chose qui serait bon pour la santé, c'est penser, le fait de penser à aller à la salle de sport et de penser

0: Moi, je l'ai vu, Pietre. Il est plus malin parce qu'il a, il a le même problème, Pietre.
1: Ah bon ?
0: Pas d'obésité, mais de paix. Je l'ai déjà vu le week-end, il me fait une visio. Il se branche un tuyau dans les fesses, il se fait une plancha.
2: C'est économique.
0: Il alimente, c'est économique. Faut juste pas fumer dans les 200 mètres, mais c'est économique. Deuxième champion. Je vous le disais, si vous comptez vous marier, attention, c'est un jeune marié qui aurait demandé le divorce. Pourquoi, d'après vous ? Qu'est-ce qui s'est bien pu se passer ? Allez, il vient de se marier.
3: Ouais.
1: Il voulait pas consommer.
0: Non. Bah, ça aurait pu être bon, mais non.
2: Non, sa femme était un homme.
0: Ah, ça aurait pu être bon. C'est arrivé ça, mais non.
4: Il a découvert une tromperie.
0: Elle n'a pas découvert une tromperie, il me reste une chance, Vito.
3: Quand il s'est réveillé le matin, elle n'avait plus la même tête.
0: Eh bien.
1: Je veux dire, c'était quelqu'un de sa famille.
0: Non, oh,
4: bah, ça aurait pu.
0: Et il a fêté la victoire de Lens, ça va pas. Non. C'est, et il a demandé le divorce après avoir vu sa femme au réveil sans maquillage après leur nuit de noces.
4: Wow.
0: Il a dit qu'il a été choqué par ce changement. Il ne l'a pas reconnu, il se sent trompé et dit ne pas pouvoir poursuivre ce mariage.
1: Mais, il la connaissait pas.
2: Bah
1: avant,
2: si, mais
1: elle
2: devait être tout le temps maquillée, quoi.
4: Non, ça se trouve, c'est Mario au premier regard.
0: Il s'est réveillé. Et, comment elle s'appelle, Sydney Sweeney, la belle jeune fille.
1: Sydney Sweeney,
0: c'est celle qui est dans le film. J'adore.
1: La femme de ménage.
0: Vous voyez, il s'est endormi avec elle, il s'est réveillé avec Boudère. Vous imaginez le choc ? Vous l'avez l'image ?
2: Bon, moi, tu te marres le matin.
0: Et enfin, le champion du jour, Carlos Adonis Ramos Errazzo, 24 ans, du comté de Lake en Floride, on s'en fout, il habite, arrêté pour excès de vitesse. Le gars lui demande pourquoi il roulait trop vite. Il dit en fait parce que je voulais me précipiter chez moi, j'avais besoin d'aller aux toilettes, il faut que j'aille faire pipi. Il a verrouillé la portière arrière de la voiture, le policier l'a poursuivi jusqu'à la maison, il a sauté dans sa caisse, le gars il a essayé de rentrer chez lui. Une fois arrivé devant chez lui, il court, mais le policier le chope, le met à l'arrière de la voiture. À l'arrière de la voiture, qu'est-ce qu'il veut ? Il dit j'en peux plus. Il urine à l'arrière de la voiture. Il a été libéré sous caution avec pour 18 000 dollars. Et l'adjoint de la police a confirmé que les dégâts qu'il a créés étaient surtout dus aux heures de travail consacrées au nettoyage de la voiture.
2: Mais les cons, ils laissent le pisser.
0: On a le son, hein, d'ailleurs, l'extrait de l'arrestation.
5: Excusez-moi, mais vous êtes en train d'uriner sur ma voiture.
6: Pardon. Bonne voiture.
5: Oui.
6: Je termine.
0: Bah oui.
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1: Voici les champions du monde de l'actu avec une Américaine de 91 ans qui y a fait très peur à son entourage. Elle ne répondait plus au téléphone. Aïe. Elle n'ouvrait plus la porte de son appartement. Ses petits-enfants ont pris peur. Ils ont décidé de faire appel aux pompiers. Ils ont défoncé sa porte d'entrée. Mmh. Et ils ont retrouvé
2: Ben. Non, arrête.
1: Qui était en train de jouer à Call of Duty. Alors, la vieille dame est fan de jeux vidéo. Elle était tellement absorbée par son jeu. Elle avait le casque avec les explosions à fond. Elle y jouait depuis plus de 48 heures. Elle n'y avait même pas fait attention.
3: Oh là là.
1: C'est pas mal, non? Moi, je la fais venir pour la Mamie Games Week à Paris.
2: Ah oui!
1: C'est bien, c'est que des mamies qui jouent à des jeux vidéo, c'est très très bien. Le deuxième champion, c'est le directeur du FBI. Il s'appelle Baptiste Patel.
4: Ouais. Patel?
1: Régulièrement, oui, monsieur. Je vais pas venir de rien du tout. I'm coming to say nothing. Régulièrement endormi dans son bureau en état d'ébriété. Alors, la dernière fois, quand même, ses collègues ont dû utiliser un bélier du SWAT pour rentrer dans son bureau parce qu'ils l'ont.

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1: Nous apprenons aujourd'hui que Blablacar annonce mettre fin à son service d'autocar qui s'appelait Blablacar Bus en raison de difficultés économiques structurelles. Voilà, visiblement, ça doit coûter plus cher que ça ne rapporte.
2: Ça marche pas quoi.
3: C'est ça.
2: Ce que ça veut dire.
1: On va gagner du temps, les gars. Plutôt que de mettre difficultés économiques structurelles, dites ça marche pas. Son concurrent, Flixbus, aura donc le champ libre et ils seront tout seuls. On a Jean-Quête Exclusive qui a décidé de mener l'enquête là-dessus.
4: Ce soir, immersion chez ces Français qui ont renoncé, pas à voyager, mais à toute forme de respect de soi, le bus. Ici, le billet coûte 9 euros et ton âme avec. 87% des Français ayant pris le bus ont déjà regardé par la fenêtre en se demandant à quel moment précis leur vie a basculé. Blablacar, bus, de nuit, là où dormir devient un sport de combat coincé entre une vitre grasse et un inconnu qui te respire dans le cou comme s'il échangeait ses batteries. Pourquoi font-ils ça? Pour économiser? Non. À ce stade, c'est une expérience sociale. 90 minutes en quête au cœur d'un monde ou même Google Maps dit franchement fais demi-tour, c'est ce soir sur ces stars.
1: Mais en bus, il y a aussi des contrôleurs.
4: Pendant son jour, immersion avec les contrôleurs des bus Blablacar sur les routes de France. À Lille, un passager transporte un maroilles tellement puissant que le bus change d'itinéraire tout seul. À Toulouse, un voyageur monte avec un cassoulet maison en Tupperware qui va vivre sa propre explosion thermique à 110 km/h. Dans un trajet vers Clermont-Ferrand, un autre impose une raclette complète en plein mois d'août, transformant le bus en sauna bien gras. Odeur, spécialité, mauvaise foi et tradition qui collent au siège. 100 jours avec les contrôleurs des bus Blablacar, le seul voyage où même les contrôleurs demandent à descendre avant la fin, c'est bientôt sur ces stars.
1: T'as remarqué que nous, on met tout sur ces stars.
3: Hein.
1: Et on termine, comme à chaque fois, par le portrait de la semaine.
4: Dans le portrait de la semaine, Thomas, 34 ans. Il pensait rentrer tranquillement chez lui, mais à l'arrivée, en ouvrant la soute,

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2: Allez, pour l'instant,
3: info. Voici Chapman.
2: Je vais vous présenter Chapman. Vous connaissez Chapman ?
4: Bah non.
2: C'est un monsieur qui a beaucoup de chance. Pourquoi il a beaucoup de chance ? Parce qu'il y avait un tableau tête de femme peint par Pablo Picasso. Très moche, mais bon, paraît que ça vaut des sous. Estimé à plus d'1 million d'euros. Pas du tout sensible à Pablo Picasso.
4: Bah non.

0: Évidemment, soutenez la recherche contre la maladie d'Alzheimer. Ça, au total, bien. 120 000 tickets, ce qui fait 12 millions d'euros. Sur 12 millions d'euros, ils ont donné un tableau qui vaut 1 million d'euros. Donc le gars, il a chez lui.
1: Le mec, il a un Picasso chez lui, quoi.
0: Il a un Picasso.
2: Ouais.
0: Wow. Mais il paraît qu'il est très déçu. Il pensait qu'il avait gagné une Citroën Picasso.
1: C'est moins pratique.
0: Pas avec ça que je vais faire les courses, moi. Qu'est-ce que j'ai fait avec ce tableau de merde? C'est vrai que si t'es pas connaisseur,
1: en plus, il est très moche.
0: Vous n'avez peut-être pas les évidemment, vous n'avez pas les images. Mmh. Puis cette émission n'est pas filmée, donc on est, enfin pour les réseaux, oui, mais on est à la radio. Mmh. Mais comment vous dire, si vous êtes justement dans un Citroën Picasso, comment vous décrire ce tableau? C'est comme si vous regardiez la Joconde.
1: Ouais.
0: Après 14 bières et 2 extasies, juste avant de vomir. Tu sais, au moment où t'as les yeux qui se révulsent.
1: C'est double.
0: Eh ben, c'est le tableau.
3: C'était voilà. Chapman. Oh, il a eu du pot.
0: Ah, ouais.
3: Pa, pa, pa, pa, pa. Oh, il a eu du pot. Pa, pa, pa, pa, pa.
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3: Le site Se Loger, que tout le monde connaît quand on veut se loger, a constaté au printemps 2026 une reprise de la hausse des loyers. Si l'offre se redresse légèrement en France, Paris reste à part avec un stock d'annonces en recul. C'est-à-dire, il y a moins d'annonces.
4: Ouais.
3: Et des prix toujours élevés.
4: Ah bah oui.
5: Bah
4: oui.
5: Bah essaye de trouver un petit appart aujourd'hui.
3: Voilà. Pardon, excusez-moi. Où est mon jingle? Ah voilà, bah je suis
4: plus maire.
3: Je suis plus maire de Paris. Vous rêvez, jingle, c'est parti. Ah bon. Allez hop,
6: Annie,
3: oui, bah c'est moi.
6: Quelle réforme t'as sous ton chapeau.
3: J'en ai plus. Oui, bah je suis plus maire.
6: Ton adjoint, c'est un pâté.
4: On pensait s'être débarrassé de vous.
3: Oui, je vais te débarrasser de toi, tu vas voir.
4: Madame Nago, à Paris, les loyers ont augmenté de 3,5% en un an. Une réaction quand même là-dessus.
3: Alors je trouve ça très beau que vous disiez augmentation avec autant de négativité.
4: Bah, oui.
3: Moi, j'y vois une élévation.

0: on visite son appart. Et on achète parce qu'il y a des moulures au plafond dans les chiottes. C'est bobo, c'est instagrammable, on adore.
1: Ouais.
0: Et enfin, aïe pépito. Si, c'est ça. Primo, ah bon risotto, aïe pépito. Ouais. C'est le vélo. Voilà. Ouais. Bah, si plus tu t'éloignes pour payer moins cher, plus tu pédales.
1: Ah, ça, c'est pas fun.
0: Et à la fin, t'habites à Lille, mais dans ta tête, t'es encore à Paris. Ça, c'est magique.
2: D'accord.
0: Voilà.
2: Donc, pour vous, tout va bien, là.
0: Mais tout va très bien, oui. J'ai quitté la mairie, les prix augmentent, bah, ça veut tout dire. Voilà.
2: Oui, c'est depuis un an, donc c'était quand vous étiez maire de Paris.
0: Mais tais-toi, toi, je demande à mes pigeons de te chier dessus, parce que j'en connais encore deux, trois. Allez, bientôt. Jingle. Ah, ça me saoulait, celui-là. J'en ai plus, mais j'ai des notes de frais.
1: Non,
3: encore, bah non, c'est pas sûr.
0: Mais c'est pas passé.
3: Ça passe plus. Ton adjoint, c'est un patéro.
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2: Le célèbre torero Morante de la Puebla,
3: si,
2: a reçu la corne de taureau dans l'anus. En pleine feria, alors évidemment vous en doutez bien, c'est pas prévu, hein, c'est pas une cible.
3: Non.
2: Le taureau l'a chopé là et loin de moi de se réjouir que quelqu'un puisse, un être humain puisse avoir mal, mais quand même ça me fait kiffer.
4: Il a cherché.
2: Vous. Ah oui, car ça lui arriverait pas de prendre une corde dans le cul s'il était resté dans le canapé.
4: Exactement.
2: Excusez-moi.
3: Et est-ce que ça fait 100 points pour le taureau?
2: Ah ben pour le taureau, moi je pense que le taureau il re-rentre après dans le truc, il dit alors, qu'est-ce qu'on dit? Ah non mais moi vraiment honnêtement
4: On a des nouvelles du...
2: Alors j'ai aucune... Vraiment,
5: du taureau?
2: J'ai aucune peine. C'est ça en fait, vous voyez, c'est ça qui est terrible, j'ai pas de peine. Pourtant je fais attention à mon prochain, mais là... Il a été opéré, son rectum aurait été performé sur 1,5 cm, ce qui est quand même... J'ai dit quoi?
3: Performé.
2: Ah ceci dit, maintenant il a bien performé. On est en ligne avec l'hôpital.
4: Je crois qu'on a le torero avec nous, il est à l'hôpital. Bonjour monsieur.
6: Et coucou.
4: Ah, vous dites coucou, vous?
6: Non, il disait qu'il avait mal au coucou.
4: Ah oui.
6: Ah oui. Douleur, mais
4: aïe. Oui, on veut bien croire. Hein. Une corne de taureau dans l'anus, ça, oui, ça doit faire mal.
6: Ah, il confirme, il avait mal. Il ne peut pas parler fort, parce qu'il y a les pires d'Andouya.
4: C'est quoi?
6: C'est qu'il y a les taureaux qui visent bien les conos.
4: Ah oui,
6: Ah, ils visent bien un petit trou. Il y a une, parce qu'il y a un petit trou.
4: Oui.
6: Ah, il y a un petit trou. Il y a un gros trou.
3: Enfin, à la base.
6: Il y a un gros trou. Il y a un petit trou. Il l'a trouvé en une seconde.
3: Ah ouais, c'est fou.
6: En une seconde. Il appelle ça un perfecto. Ah. Directement, il je pense qu'il devait.

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0: peu étendu. Très beau ça.
1: Ouais. Là, c'est la troisième. Toujours.
0: D'ailleurs, j'ai dit très peu étendu alors qu'il n'y a pas de S.
2: Non.
0: Et qu'est-ce qu'un botrytis?
2: Mmh. Oh là.
0: C'est un beau striptease en langage de mec bourré. Je veux un beau striptease.
3: Ah, c'est un beau striptease.
0: Sylvie, comme ça. C'est un champignon parasitaire.
4: Au grand prix.
0: Ou c'est un cucu pas content parce que c'est un bouti mais triste.
1: C'est un champignon.
0: C'est un champignon. C'est à la fois comme une maladie et une pourriture noble, c'est ça?
2: Ah ouais.
1: C'est ça, exactement.
0: Ah, voilà. Je viens de l'apprendre. Eh bien, je te fais un gros bisou, Alex. On t'embrasse fort, on t'applaudit. On te souhaite une belle journée. Bisous. Profites-en pour faire un bisou à quelqu'un. T'es sur Europe 2, vas-y.
1: Eh bien, je fais un gros bisou à ma femme, à Steph, et à mes enfants, Aria et Timéo, que j'aime très fort. Et sans eux, je pourrais pas aller aussi loin.
0: Bah voilà, on les embrasse. Et n'oubliez pas que papa est alcoolique, mais c'est pour la France.
2: Ouais.
0: C'est pour la bonne chose.
1: Exactement.
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0: Bonjour, bonjour, bon réveil, 6h. Voilà une nouvelle semaine qui peut démarrer. On est lundi le 17 août. Bonjour, bon réveil, c'est Coé sur Europe 2. J'ouvre la villa des animateurs pour Coé sur Europe 2, le Bifort. L'actu d'abord.
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3: Bonjour à tous, les températures vont continuer de baisser ce lundi, mais pas partout. Six départements du sud-est sont encore en vigilance orange canicule. Je vous détaille tout ça dans deux minutes. Une cinquantaine de personnes de la commune de Garin ont été autorisées à rejoindre leur domicile hier soir. L'incendie qui a ravagé quelques 1700 hectares de pinèdes depuis lundi dans les Landes n'est toujours pas fixé. Mais le feu est moins intense, a annoncé le préfet. 600 autres personnes sont dans l'attente de réintégrer leur logement. Tout plus de 120 000 hectares de végétation brûlés pendant l'été. Sébastien Lecornu s'est rendu hier sans caméra dans la commune sinistrée du Porge en Gironde, où 183 maisons ont été détruites. Le mois dernier, le Premier ministre est de nouveau attendu sur

0: participer à Mazinger. Ouais, The Rock, il y a Jumanji 3 à tourner. Bah non, je peux pas, je vais chanter Patrick Fury dans un costume banane dans Mazinger. Ouais, je peux pas là, ouais, ça le fait pas les chiens, mais quel dark car, mais on va encore se marrer. Hein. Moi, ça va me refaire la semaine, hein, je vous dis les chéris. Allez, bisous mes petites beautés, et n'oubliez pas la télé, c'est que de là.
1: Merci mon Cyril, et bonne émission pour ce soir. Oh, ça faisait longtemps, Jean-Baptiste Guégan maintenant, le sosie vocal de Johnny.
2: Oh, Johnny.
1: Ah, pardon. Oui,
2: merci. C'est le sosie vocal, aujourd'hui.
1: D'accord.
2: On va m'énerver parce que, comme tu l'as entendu, je suis avec les bigoudettes de Tipiac.
1: Ouais.
2: Ça va les filles?

0: Pierre, t'as jamais été en mode un peu étudiant post-ado à éviter la douche?
1: Je me souviens pas de ces délires là.
0: Ah bon?
2: Ah si.
0: C'est agréable de prendre une douche, t'es bien, t'as chaud, t'es bien.
2: Moi
0: quoi.
2: Je laissais couler l'eau, je mettais juste ma main en dessous pour faire genre.
0: Bah moi je pense que moi j'ai déjà capté mon fils, l'eau elle coulait, il sortait, les cheveux étaient pas mouillés. Donc tu vois, je pense qu'il y a des phases quand t'es ado, si tu peux l'éviter cette douche, tu le fais.
3: Autre chose qui serait bon pour la santé, c'est penser, le fait de penser à aller à la salle de sport et de penser à un exercice.
1: Non, ça, c'est vrai,
3: ça,
1: non,
3: ça remplace pas, ça remplace pas les charges lourdes, mais le fait en fait de visualiser l'exercice.
1: Oh là là, oui.
0: Des fois, je suis dans mon canapé, c'est blessant.

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4: Allez, bonjour à tous et bienvenue dans les moins grosses têtes avec aujourd'hui autour de la table la créativité. Elle adorerait créer la sucette au foie gras qui fait maigrir.
3: Oh, ouais. C'est vrai.
4: Bonjour. À sa gauche, il est mi-beauf, le beau-beauf, pourrait créer le pull Parkside à coudir en cuir, Pietre.
5: Bonjour.
4: À ses côtés, le fêtard de l'équipe. Ouais. Pour créer un boys band appelé les 2B

0: nucléaire, mais quoi ?
1: Bah, qu'il ne resterait plus rien.
0: Non.
2: C'est sur les bunkers ?
0: Non.
3: Ou qu'il ne resterait qu'une seule chose ?
0: Non, quelque chose, si c'était resté dehors, ça ne poserait pas de problème.
4: Les animaux ?
0: Ah. Non.
4: C'est quelque chose d'organique, de vivant ?
0: Alors non, c'est quelque chose de pas de vivant.
3: Petit plat.
0: Mais après l'explosion, on s'est rendu compte que...
4: Il serait toujours là.
1: Est-ce qu'on voit ça régulièrement ? Enfin, tous les jours, on peut...
0: Non. Mais on en consomme tous les jours.
2: Ah,
0: on
2: de l'eau.
0: Alors, c'est pas de l'eau.
4: C'est du vin.
0: Alors, c'est pas du vin.
1: Soda.
4: C'est liquide.
0: Les sodas et les bières seraient consommables après une guerre nucléaire.
2: Ah ouais.
0: Si, évidemment, les bouteilles n'ont pas été cassées pendant l'explosion.
1: Logique.
0: Complètement con, cette question. De Pietro.
3: Je vois bien un mec après la bombe nucléaire qui dit allez, petite binge.
4: Attends, le distributeur est juste là. Non,
0: elle est chaude. Une question d'un routier fan de Pietro. Monsieur, quand je roule, je mets un coup de Kingston. Tutut. Lors du tournage d'une scène du film Léon de Luc Besson, cette dernière nécessite beaucoup de policiers. Le fait qu'il y en ait beaucoup a provoqué quelque chose de très drôle, mais quoi ?
1: Y a quelqu'un qui a pris peur ?
0: Oui.
2: Ah ouais, les habitants, ouais, une mamie peut-être qui a cru
4: que c'était la guerre.
0: Alors c'est pas une mamie.
4: C'est le maire ?
0: Non.
3: Un automobiliste.
0: C'est pas un automobiliste.
1: Un habitant qui a cru qu'il y avait un braquage.
0: C'est pas un habitant, mais c'est
4: un passant, un touriste.
0: Voleur. Non, c'est un voleur qui venait de cambrioler un commerce. Il a vu plein de policiers, plein de figurants déguisés en policiers. Il a pris peur, il s'est mis à courir.
4: C'est drôle.
0: De Corentin Mégué, chère moins grosse tête, fini pour aujourd'hui.

0: c'est drôle.
1: De Corentin, mais il est sûrement grosse tête fini pour aujourd'hui. Oh, dommage. On se retrouve la semaine prochaine. Sachez ceci, faire du ménage quand t'as des enfants, c'est comme se brosser les dents avec du Nutella. Merci, au revoir. À la prochaine fois. 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

0: Bonjour, bonjour, bon réveil. Lundi, on est le 17 août. Une nouvelle journée qui démarre sur Europe 2. La Villa des Animateurs dans un instant. Marie J. Blige pour un classique pop Europe 2. Voilà ce que je vous ai préparé. Mais d'abord, on s'informe. Les infos sur Europe 2 près de chez vous.
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2: Bonjour à tous, 38,5 degrés relevés hier à Cogolin, plus 37 à Aubenas. Les températures ont continué à de flamber dans le sud-est aussi. Départements vont rester ce lundi en vigilance orange canicule. Partout ailleurs, le mercure continue de baisser, mais il fera encore une trentaine de degrés sur de nombreuses régions. Je vous détaille tout ça à la fin de ce flash. Le feu qui a ravagé plus de 1700 hectares depuis jeudi dans les Landes n'est toujours pas fixé, mais les conditions sont plus favorables pour lutter contre les flammes. Une cinquantaine d'habitants de Garin ont été autorisés hier soir à rejoindre leur domicile. 600 autres de la commune de Luglon, principalement, attendent de connaître les consignes de la préfecture. Le département le plus touché cet été, c'est bien sûr la Gironde, où 42 000 hectares ont été ravagés. Sébastien Lecornu était au Porge hier pour constater les dégâts. 183 maisons détruites et des habitants désœuvrés qui attendent des réponses. Le Premier ministre doit y annoncer aujourd'hui un plan de reconstruction. La Belgique fait face également à un feu historique. Les flammes ont parcouru près de 3000 hectares dans un parc naturel de l'est du pays, à la frontière avec l'Allemagne, où des évacuations ont commencé hier. Dans l'actu également, la cyberattaque du site des impôts continue de faire des remous. Les données de 700 000 particuliers et entreprises ont été dérobées fin juin. De quoi poser des questions sur la sécurité des systèmes d'information de l'État. Sébastien Lecornu va tenir cet après-midi une réunion de crise sur ce sujet. Et dans le même temps, les contribuables concernés vont commencer à être avertis par mail ce lundi. Après un week-end déjà bien chargé sur les routes, les conditions de circulation resteront compliquées aujourd'hui. Bison futé, voie rouge sur l'arc méditerranéen dans le sens des retours. Des bouchons à prévoir notamment dès le milieu de matinée sur la 7 entre Marseille et Lyon. C'est orange sur le reste du pays. En football, Lens a battu le PSG 1-0 hier soir, s'offrant ainsi le premier trophée des champions de son histoire. Match qui oppose le champion de France au vainqueur de la Coupe de France. Une bonne entrée en matière à quelques jours du coup d'envoi de la Ligue 1. 11 médailles.

0: dans l'est du pays. Bonne matinée avec Coé sur Europe 2.
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3: Laurie Tillman, André Manoukian. Oh là, il est mou, lui.
4: Arrête.
3: André Manoukian, t'aimes bien, toi?
5: Oh, il est marrant.
3: Non, j'ai pas dit qu'il est pas marrant, je dis qu'il est perché.
4: Il est passionné.
5: Il est perché,
4: oui,
5: oui.
4: Il est passionné.
3: J'aime beaucoup André Manoukian humainement. C'est le mec le plus gentil de la Terre, mais en présentateur télé, il est perché, déjà perché.
5: Ouais, un peu, ouais.
3: Quand même. Il s'émerveille de tout, t'as l'impression qu'une apparition, il ouvre un placard et une apparition.
4: Ça change un peu, moi, je trouve.
3: Ah bon?
5: C'est original, oui, c'est ça. Ça sort un peu des sentiers battus, quoi.
3: Bah, tu vas voir les scores des sentiers battus. Laurie Tillman et André Manoukian, on va regarder les scores de France 4 ce soir.
6: C'est en deuxième partie de soirée aussi.
3: Hein, en deuxième partie de soirée? Oui.
5: Oh là,
3: il y aura plus de gens dans la salle que devant la télé. tu vas voir les sentiers battus. Une émission qui célèbre la richesse et la diversité du patrimoine musical francophone. Artistes incontournables et jeunes talents se retrouvent sur scène pour partager l'amour des mots. Ça invite. Ça fasse pas d'audience.
4: Bon.
3: On va commencer avec
4: va se connecter à la villa et on va commencer avec Jean-Pierre Foucault. Bonjour.
7: Bonjour à tous. Bonjour, chers amis. Comment allez-vous?
4: Très bien.
7: Ça
4: et
7: va?
4: Vous?
7: Ah, pas fou.
4: Ah, ça recommence.
7: Écoutez, ma femme m'a dit qu'elle avait mal à l'oreille. Je lui ai demandé si ça lui faisait mal à l'intérieur ou à l'extérieur.
4: Et alors, du coup?
7: Alors, elle est sortie dehors, puis elle est revenue, elle m'a dit les deux. Autant vous dire que ce n'est pas le menhir le plus aligné de Carnac. Mais oublions cet instant d'octolé, mais j'en tout de suite. Ah, qui veut gagner les millions? Bien sûr, les auditeurs vont pouvoir jouer en même temps que vous. Quel chanteur français allez-vous retrouver ce soir sur France 4?
3: Alors,
7: réponse A, Stéphane Epacher, qui est le sosie de Stéphane Echer, mais en moins cher.
3: Bah oui.
7: Michel Sardou, c'est le sosie de Michel Sardou, sauf qu'on ne sait pas d'où il sort. Michel Sardou, vous avez un petit mot à dire? Est-ce que vous êtes rentré à la maison, Michel Sardou? Ah oui, il ne l'a pas. Gilbert Montainvier, qui est le sosie marseillais de Gilbert Montagnier. Réponse D, je sais, je m'en fous, de toute façon j'ai autre chose à faire.
4: Ah. Bon, facile quand même, parce que je pense qu'il n'y aura pas de sosie. Donc
5: moi, j'aime bien les trois.
4: Ouais, ah bon?
6: Ouais. C'est France Télé.
4: Oh non,
6: pas...
4: la D, c'est mon dernier mot, Jean-Pierre.
7: C'est votre dernier mot?
4: Oh, oui.
7: Suspense, ça saute tellement terrible que les bateaux se sont stoppés au détroit d'Ormuz. Est-ce que c'est la bonne réponse? C'est la bonne réponse! Bravo! Belle journée ensoleillée! Vive Bretagne!
4: Merci Jean-Pierre et à bientôt. On va continuer avec Jeff Tuche. Bonjour Jeff.
8: Comment ça va
3: mon Jeff?
8: Non, ça va pas, faut arrêter. La fête de la chanson française sur France 4, tu sais déjà que ça va être la dépression. Tu vas pas avoir du Elmer Footbeat, du Julien Clerc, du Juliette Armanet. Juliette Armanet, ou alors mieux, soyons foufous.
4: Vous avez fêté
8: Isabelle Boulay.
4: Vous avez fêté

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3: Revenons sur ce garçon. Comment il s'appelle, celui des réseaux ?
4: Elliot Doyle.
3: Alors, on l'embrasse. Elliot Doyle, parce que il fait un truc qui me fait beaucoup rire. C'est qu'en fait, il laisse des messages sur les Insta des stars. Vous savez qu'on peut laisser un vocal.
5: Oui.
3: Comme s'il les connaissait. Mais comme s'il faisait une conversation à un pote. Et sauf alors qu'évidemment, il les connaît pas. C'est le meilleur mytho que j'ai vu de ma vie, parce que c'est pas trop gros.
5: Non.
4: Oui.
3: Ça pourrait passer, par exemple. Par exemple, il a laissé un message à Adèle.
6: Ouais, c'est bon, on a trouvé une table au pachyderme avec Chacha. Ça ferme à 4 heures et on peut fumer à l'intérieur. Par contre, c'est 9 balles la pinte.
3: Il laisse un message à Rosalia aussi.
7: Bah, tu peux mettre un Sani broyeur, mais après, c'est pas vu, pas pris, parce que faut l'accord de la copropriété pour faire ça. Et sinon, ouais, faut que tu trouves une arrivée d'eau, quoi.
3: Il a laissé un message à Rachida Dati, comme si c'était une pote.
7: Tu peux dire aux gens de me faire un Wero ou Lydia, parce que je me suis retrouvé à payer toute la table, vu qu'il n'y avait plus personne. Et j'ai pas bu de vin, moi.
3: Ah, le vieux truc classique. Bah, moi, j'ai pas bu de vin, c'est moi qui ai payé pour tout le monde. Même Ariana Grande, ah, il fait comme s'il la connaissait, lui a laissé un vocal.
7: Meuf, tu viens de me passer devant sans dire bonjour, genre. Qu'est-ce que tu fous chez Action?
4: Celui-là, il est énorme.
3: Lewis Hamilton, le champion de Formule 1. Ouais. Ah ouais,
5: rien à grand bûcher.
7: Oui, ce petit tonneau. Juste, je te le dis, ça reste entre nous, mais bon, Matt et Emily sont plus ensemble. Donc, pas de gaffe ce soir.
3: Léon Marchand, notre champion de natation, lui a laissé un message.
7: Ils ont plus Marlboro Gold. Je sais pas pourquoi. Winston Bleu, c'est pareil. Hein.
3: Et enfin, le meilleur mytho de la Terre, il laisse son message à Barack Obama, mais comme si c'était un pote.
7: Bien sûr, évidemment, je te mets deux places quand tu veux pour le spectacle. Par contre, Poitiers, on n'y va pas tout de suite. Hein. Ça va être en 2027, mais il y a plein d'autres villes, je te les envoie là.
3: Bah oui,
5: Barack Poitiers.
3: Barack Obama, il préfère aller à Poitiers, que je vous dise.
2: 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Écoutez, elle a gagné 10 000 euros.

0: Mais elle devait tout le temps maquillée, quoi.
1: Non, ça se trouve, c'est Mario au premier regard.
2: Oui, oui, il s'est réveillé. Et comment elle s'appelle, Sydney Sweeney, la belle
3: Sydney
2: jeune
3: Sweeney. Ah, j'adore.
2: C'est celle qui est dans le film. Ouais. J'adore.
3: La femme de ménage.
2: Vous voyez, il s'est endormi avec elle, il s'est réveillé avec Boudère. Vous imaginez le choc? Vous l'avez l'image?
0: Bon, moi, tu te marres le matin.
2: Et enfin, le champion du jour, Carlos Adonis Ramos Errazzo, 24 ans, du comté de Lake en Floride, on s'en fout, il habite. Ouais. Arrêté pour excès de vitesse. Le gars lui demande pourquoi il roulait trop vite. Il dit en fait, parce que je voulais me précipiter chez moi, j'avais besoin d'aller aux toilettes, il faut que j'aille faire pipi. Il a verrouillé la portière arrière de la voiture. Le policier l'a poursuivi jusqu'à la maison. Il a sauté dans sa caisse. Le gars, il a essayé de rentrer chez lui. Une fois arrivé devant chez lui, il court. Mais le policier le chope, le met à l'arrière de la voiture. Et ben à l'arrière de la voiture, qu'est-ce qu'il veut? Il dit j'en peux plus. Il urine à l'arrière de la voiture. Il a été libéré sous caution avec pour 18 000 dollars. Et l'adjoint de la police a confirmé que les dégâts qu'il a créés étaient surtout dus aux heures de travail consacrées au nettoyage de la voiture.
0: Mais les cons, il laisse le pisser.
2: On a le son d'ailleurs, l'extrait de l'arrestation.
4: Excusez-moi, mais vous êtes en train d'uriner sur ma voiture.
5: Pardon. Bonne voiture.
4: Oui, oui.
5: Je termine.
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0: Bonjour, bonjour, bon réveil, 7h. 7h Europe 2 que vous écoutez ce matin. Et bon réveil avec Coé sur Europe 2. On fait entrer nos champions du jour pour démarrer cette nouvelle semaine, semaine de reprise peut-être pour vous. C'est lundi, on est le 17 août. L'actu.
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0: L'actu Europe 2, Cédric Lecor. Salut Cédric.
2: Salut Quentin, bonjour à tous. Les températures vont continuer de baisser ce lundi, mais pas partout. 6 départements du sud-est sont encore en vigilance orange canicule. Je vous détaille tout ça dans 2 minutes. Une cinquantaine de personnes de la commune de Garin ont été autorisées à rejoindre leur domicile. Hier soir, l'incendie qui a ravagé à quelques 1700 hectares de pinèdes depuis jeudi dans les Landes n'est pas encore fixé. Mais le feu est moins intense, a annoncé le préfet. 600 autres habitants sont dans l'attente de réintégrer leur logement. Dans les Ardennes, en revanche, l'incendie qui a ravagé près de 100 hectares ce week-end à Monthermé est circonscrit. Ce lundi, 3 départements sont en risque très élevé de feux de forêt, le Var, le Vaucluse et les Bouches-du-Rhône. En tout, plus de 120 000 hectares de végétation ont brûlé pendant l'été. Sébastien Lecornu s'est rendu hier sans caméra dans la commune sinistrée du Porge en Gironde, où 183 maisons ont été détruites le mois dernier. Le Premier ministre est de nouveau attendu sur place ce lundi pour lancer la reconstruction. Des feux qui ne concernent évidemment pas que la France, le Portugal, la Grèce ou encore l'Espagne où un soldat est mort hier en Aragon. La Belgique aussi fait face à un feu historique. 3000 hectares ravagés dans une grande forêt de l'est du pays, à la frontière avec l'Allemagne où une ville a commencé à être évacuée. À quelques semaines de la rentrée universitaire, la publication ce matin de l'enquête annuelle de l'UNEF sur le coût de la vie étudiante, 74 euros en moyenne de plus par mois par rapport à 2025. Ça représente 888 euros de plus par an selon le syndicat étudiant, qui s'inquiète également d'une augmentation générale des frais d'inscription. La disparition d'une star du petit écran, l'actrice américaine Hayden Panettiere est décédée à l'âge de 36 ans. Vous connaissez son visage, si vous avez dévoré la série Heroes, elle avait plus récemment joué dans Nashville. Les causes de sa mort ne sont pas connues. En football, Lens a remporté hier soir son tout premier trophée des champions 1-0 face au PSG. Les 100 et or ont pourtant été réduits à 10, plus de la moitié du match début de la saison 1 de la Ligue 1, dès vendredi avec la rencontre Marseille-Strasbourg. À Saint-Denis, les championnats d'Europe de natation se sont terminés en apothéose pour Léon Marchand. La nouvelle star des bassins a remporté la médaille d'or du 400 mètres nage libre avant de gagner le bronze en relais 4x100 mètres 4 nages avec l'équipe de France. Et puis, les amateurs de super-héros vont se brancher sur HBO Max. La plateforme met en ligne aujourd'hui Lanterns, sa nouvelle série événement dans l'univers DC, au cœur de l'intrigue de Green Lantern. Deux membres de ce groupe d'intervention intergalactique dotés de super-pouvoirs qui vont se retrouver au cœur d'une sombre à faire alors qu'ils enquêtent sur un meurtre aux États-Unis dans le Nebraska. 8 épisodes à découvrir donc à partir d'aujourd'hui. Le premier sort ce matin.
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0: se venger des personnes qui étaient grossières avec lui. Alors un client l'a vu faire, il a immédiatement prévenu le gérant qui a contacté la police. Après avoir examiné la plainte, plusieurs clients ont refusé leur commande et le magasin a effectué des remboursements. Les gars,
1: on est en train de perdre souffle.
0: Non mais, dis-moi, faut quand même avoir des gros boutons d'acné pour se dire lui et lui, amenez-moi les pizzas. Enfin,
2: trois bouffes à là.
0: Franchement, Stouff, t'es écœuré. Bah attends, dis-toi qu'il vient d'ouvrir un kebab sauce blanche et c'est lui qui fait. Et enfin, l'Américain qu'on embrasse, on n'a pas son nom, il a installé des caméras dans sa chambre parce qu'il était persuadé d'avoir une maison hantée.
3: Ouais,
0: et il a installé les caméras, comme ça il pourrait voir les fantômes. Il rentre, il regarde les images. Et quelques jours plus tard, il n'a pas trouvé de fantôme.
3: Ah bon.
0: En revanche, il a vu un homme en train de rentrer des objets dans le corps de sa femme.
4: Mais non.
0: Les deux amants n'étaient pas au courant de l'installation des caméras. Voilà.
2: Mais il dort pas avec sa femme, lui.
0: Bah, c'est-à-dire qu'il n'était pas là, ça devait être la journée. Ah là là.
2: Rien à voir avec l'histoire des chevaux d'hier.
3: Non.
0: Que dans les fesses. Oui, non, c'était le voisin. T'imagines, tu comptes voir des fantômes et tu vois ta femme avec un monsieur qui rentre des. Il est passé de l'exorciste à l'exorfiste. C'est une lettre.
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0: Champs-Élysées.
1: Exactement. Ils veulent que je parte. Très bien, je peux aller marquer des buts ailleurs. Puis entre nous, j'ai tout gagné à Madrid.
0: Ouais.
1: J'ai pris de la thune et j'ai pécho Esteris Posito.
0: Ah,
1: c'est un
0: ouais,
1: braquage. Casa des Papels, le foot, je m'en balèque.
2: Voilà, ah, vu comme ça, vous n'êtes pas perdant. Esteris Posito.
1: Bah, Esteris Posito. Ah, ouais, ah, ouais. J'ai même mis sur un compte épargne.
2: C'est
1: personne ne peut y toucher.
2: Ah,
1: voilà, dégagez-moi de Madrid. Vamos a la playa, il a discoteca. Tengo la camisa negra. Franchement, l'Espagnol a changé. Voilà, je vous le dis, l'Espagnol a changé. Moi, je ne parle pas d'âge, je me suis couillé. Tout le monde parle
2: d'âge. Merci.
3: Kylian, on est en train de voir la mise à jour de la pétition.
1: Oui,
3: on est à 10 millions.
1: Eh bien, je vais me barrer.
2: Kylian, c'est vrai que j'ai commencé ma phrase, il y en avait 70 000, il y a 10 millions de gens qui veulent que vous partiez.
1: 10 millions, c'est beaucoup quand même.
2: Oui, alors, effectivement, c'est en temps réel, hein, vous venez de découvrir, oui. Kylian, ça.
3: 10 729 416.
2: Vous voulez pas regarder votre compte en banque pour vous remettre bien, là ?
1: Attendez, je regarde, je mets à jour.
4: On met à jour ? Ah ben, ça a changé.
1: J'ai moins que 10 millions, moi, en ce moment.
2: Écoutez, à bientôt, Kylian, à bientôt.
3: Allez, ouais,
1: merci à vous, et courage pour la pétition, c'est déjà une belle carrière. Vous avez signé, madame Stouff ?
3: On est passé à 10 739 854.
1: Il y a autant de gens qui me détestent.
3: Oh, putain.
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avez besoin pour démarrer la journée. Bienvenue sur Europe 2 Pop Radio. Bon réveil, les Red Hot Chili Peppers, by the way, classique pop Europe 2. C'est lundi aujourd'hui, le 17 août, reprise de votre côté. Bon, pas trop dur. On prend un bon grand café et on profite de Koé sur Europe 2 jusqu'à 11h. Le meilleur de Koé. Et on écoutera Coldplay.

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1: Pour faire suite au succès de Mélodrama, Dici's et Théodora auraient décidé de sortir un album de reprise, de duo.
2: Ouais.
1: Mais ça n'a pas vu le jour. Ah, oh, ouais. C'est fou ça.
2: Bah ouais, pourtant.
1: Ils reprenaient des anciens ouais. titres sur l'instru de Mélodrama. Nous avons en live le making of.
3: Bon, Dici's, machin et princesse, je sais pas quoi. Alors on va y aller pour l'album spécial reprise de duo. Allez, on se concentre et on commence avec. Alors, on commence avec quoi déjà? C'est merde. Hop. On commence avec Renaud et Axel Red, Manhattan Kaboul. C'est parti, ça rec.

0: t'es un chewing-gum collé aux gencives ou quoi là? Non. Il faut articuler, garçon. Hein. Allez, on, mais on comprend pas, donc. Pas, allez, on y retourne.
1: Ok. Ouais, articuler, parce que là. Articule.
0: Stop. Non, ta gueule. Oh, hey, va te brosser les dents là pendant ce temps-là, on va enregistrer ta copine. Non, mais l'autre, on comprend rien ce qu'il dit. Théodora. T'es là. Allez, chérie, tu fais ton couplet et on n'a pas la journée, donc tu te manges le derche.
2: Alors.
0: Allez, go, c'est parti.
2: Alors, d'après vous, est-ce que c'était mieux avec Théodora?
3: Je suis pas beaucoup non plus.
2: Vous pensez qu'elle articule pas?
4: À la fin,
2: vous êtes un peu.

0: faire des duckface en story Instagram, hein, je te le dis. Hein. D'accord. Non, elle sert aussi à faire des consonnes et des voyelles. Putain, hey, tu m'as saoulé. Quoi, qu'est-ce qu'il y a l'autre là? Qu'est-ce qu'il y a? Ouais.
1: C'est pas trop sympa, tu ma copine.
0: Oh oui, hey, mais qu'est-ce qu'il raconte? Hey, articule quand tu pètes, hein. Non mais hey, j'ai l'impression d'entendre un moteur de 103 SP qui se noie dans une flaque d'eau là. Oh hey, bon vous, hey, vous savez quoi? On change de morceau, on va se faire Qu'est-ce qu'on va se faire? Hey, j'irai où tu iras de Céline Dion et d'autres cons là. On va direct au refrain de. Ça vous chauffe?
2: Oui, ok, vas-y. Okay, okay.
3: Alors évidemment, c'est la question que je vous pose.
4: C'est plus facile, j'irai
3: où tu iras.
2: Ça va marcher.
3: Ça va marcher. Là, ils ont du talent, mais ils connaissent. Oui. Allez, ce pronostic, on y va.
0: Allez, ça rec, go. Et on articule.
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0: Hey, stop. Stop, vos gueules. Hey, vous savez où je vais aller? Dans ton cul, à toi et à toi. Hein, comme ça, ça fait de la trompette. Énervé. Et vous avez intérêt à péter juste. Allez, vous avez quoi? Sans déconner. Hey, j'en ai marre, c'est bon. Hey, barrez-vous là. Hey, c'est qui le prochain artiste à enregistrer? Hey, qui se bagne, hein, j'en ai ras le bol.
6: Salut, c'est Aurel San. Je vais interpréter les meilleures blagues de Jean-Marie Bigard. Ça va être trop drôle, franchement. T'es sûr? Ah bah il est mort, le monsieur.
3: Ouais, non mais le pauvre, c'était terrible, je sais.
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0: Merci d'être avec nous ce matin. On se réveille tranquillement. Début de semaine, jamais facile. Lundi, le 17 août, avec Coé sur Europe 2 jusqu'à 11h. Et évidemment, l'actu à 7h30, c'est l'actu près de chez vous. Avec Cédric Lecor. Salut Cédric.
1: Salut Quentin, bonjour à tous. Encore plus de 38 degrés relevés hier dans le Var. Les températures continuent de flamber dans le sud-est. Aussi, départements vont rester ce lundi en vigilance orange canicule. Partout ailleurs, la baisse du mercure est amorcée. Mais il fera encore une trentaine de degrés sur de nombreuses régions. Je vous détaille tout ça à la fin de ce flash. Après un week-end déjà bien chargé sur les routes, les conditions de circulation resteront compliquées aujourd'hui. Bison futé, voire rouge sur l'arc méditerranéen dans le sens des retours. Des bouchons à prévoir notamment dès le milieu de matinée sur l'A7 entre Marseille et Lyon. C'est orange sur le reste du pays. Des Français encore bloqués à l'étranger après l'annulation ce week-end d'une centaine de vols EasyJet. En cause, un mouvement de grève des hôtesses et stewards qui dénoncent des changements fréquents de planning à la dernière minute. Les contribuables concernés par la cyberattaque du site des

0: construction. Dans les Landes, le feu qui a ravagé plus de 1700 hectares depuis jeudi n'est toujours pas fixé, mais les conditions sont plus favorables pour lutter contre les flammes. Une cinquantaine d'habitants de Garin ont été autorisés hier soir à rejoindre leur domicile. 600 autres de la commune de Luglon, principalement, attendent de connaître les consignes de la préfecture. La Belgique fait également face à un feu historique. Les flammes ont parcouru près de 3000 hectares dans un parc naturel de l'est du pays, à la frontière avec l'Allemagne, où une ville a commencé hier soir à être évacuée. En football, Lens a battu le PSG 1-0 hier soir, s'offrant ainsi le premier trophée des champions de son histoire. Match qui oppose le champion de France au vainqueur de la Coupe de France. Une bonne entrée en matière à quelques jours du coup d'envoi de la Ligue 1. 11 médailles pour la France au championnat d'Europe de natation. La Marseillaise a de nouveau raisonné hier soir à Saint-Denis après la victoire de Léon Marchand sur le 400 mètres nage libre. Sa deuxième médaille d'or de la compétition. Le nageur français de 24 ans a aussi remporté le bronze avec ses coéquipiers de l'équipe de France au relais 4 x 100 mètres 4 nages. Et puis en tennis, les frères Lebrun ont brillé en Suède. Félix Lebrun a remporté le premier grand smash de sa carrière. Jamais un Français n'avait réussi un tel exploit. Il a également remporté samedi avec son frère aîné Alexis Lebrun le titre en double donc en Suède.
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0: L'épisode de canicule se poursuit dans le sud-est où l'Ardèche, les Bouches-du-Rhône, la Drôme, le Gard, le Var et le Vaucluse sont maintenus en vigilance orange ce lundi, mais partout ailleurs, les températures seront plus respirables. Quelques degrés de moins à Alençon, Chalon-sur-Saône, Bordeaux, Gap ou encore Agen. Vous aurez encore malgré tout une trentaine de degrés. Du soleil sur la plupart des régions, mais des averses orageuses dans l'est du pays. Bonne matinée avec Coé sur Europe 2.

0: C'est 3, ouais. Mais bon, ouais. C'est plutôt la 2 ou la 3. En fait, d'abord, on essaye quand même un petit peu de négocier. Ah, hein,
1: Et tu termines par là.
2: Bien sûr. Et si vraiment il veut rien savoir, bon, bah, c'est caca dans la boîte aux lettres. Bravo, ma petite Marilyn. T'as des enfants, t'as un chéri, raconte-moi un peu.
0: Alors, j'ai pas d'enfant, mais j'ai adopté un chéri avec son petit chat.
2: D'accord. Comment il s'appelle, donc, le chéri?
0: Il s'appelle Martial.
2: Et le chat?
0: Et le chat s'appelle Prune.
2: C'est un chat comment? À quoi il ressemble, le chat?
0: Ah bah alors c'est une tricolore, c'est, elle est canon.
1: Elle est bleu blanc rouge.
0: Tricolore.
2: Mais genre chat de gouttière, chat de race.
0: Oh non, c'est un bon.

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1: Top de Stouff, oui. Petite Stouff, faites tout de suite.
2: C'est le top 5 de ce que les hommes n'aiment pas chez les femmes, il paraît. La jalousie excessive.
1: Oh ben ouais. Là, oui,
2: on surveille votre téléphone, on vous questionne à chaque sortie.
1: C'est pas on surveille. Toi, tu vois, par exemple.
2: Si, parce que si. Moi, je le fais, ça m'arrive, du coin de l'œil. Genre, ouais. On voit que ça
1: toi aussi,
2: clair.
1: Tu fais ça
2: du, on alors, ça s'éclaire, on se dit.
1: Moi, je vais te dire un truc. Écoute-moi bien. C'est, t'as vu mon téléphone comme il est écrit petit.
2: Oui.
1: Bon. Nat, elle est à 1 mètre de moi. Son menu, on est au restaurant, elle voit que dalle. Elle me dit, ah, j'ai pas mes lunettes, machin et tout, je vois pas, ça c'est quoi chérie? Une notification sur mon téléphone, mon téléphone il est à 1 mètre. Pourquoi il t'écrit lui? Attends, tu lui dis, mais comment t'as vu?
3: Pourquoi elle a envoyé un cœur?
1: Non mais comment t'as vu alors que moi, là où je suis, je ne le vois pas.
3: C'est comme l'audition sélective, c'est pareil. Les filles,
1: mais moi je pense, je pense que les filles, vous mettez des lentilles, pas pour voir votre téléphone, mais pour voir celui de votre mec qui est à 1 mètre.
3: C'est ça.
4: C'est ça, exactement.
1: C'est Alain
3: Flouflou. C'est des verres spéciaux.
1: Alain Flouflou. C'est-à-dire, c'est flou sur ce que vous voyez, mais c'est très net sur votre téléphone de votre mec.
2: Dans ce que les hommes n'aiment pas aussi chez les femmes, c'est quand on vous teste. Ou on teste votre amour de façon indirecte. C'est-à-dire, on vous pose des questions un peu pièges, tu vois, pour créer une situation, pour voir si vous réagissez.
3: Ouais, déjà, quand vous posez des questions, déjà, c'est chiant.
1: Moi, j'ai l'impression qu'avec vous, mesdames, la vie est un test permanent.
2: C'est ça. Ouais.
1: Mais que ça, quoi qu'il se passe, on n'a pas les bonnes réponses.
2: On a aussi, alors ça c'est vrai que c'est pas bien et je suis plutôt d'accord, c'est quand on vous critique devant les amis ou la famille.
1: Faut pas faire ça.
2: Ouais, mais il y a des nanas qui le font, qui peuvent pas s'empêcher de critiquer leur mari ou leur conjoint
3: mais
2: devant
3: même
2: la
3: une
2: famille.
3: Une petite critique, du style le mien il s'est pas bricolé.
2: C'est humiliant, faut pas le faire.
1: C'est que moi samedi on était encore 11-12 à la maison samedi soir.
2: C'est humiliant, faut pas faire ça.
1: Nat, elle a encore lancé cette phrase que je ne m'attendais pas, que j'avais pas prévu. Ah bah on descend, on peut se faire une petite glace. Ah putain, j'avais oublié que j'avais retapé dans la glace.
2: Aïe.
1: Elle a ressorti les pots. On avait déjà eu ce truc il y a un an. Elle ouvre le pot, qu'il y avait des traces de cuillère dedans.
2: Ça fait genre que c'était pas toi quand même.
1: Bah, qui ça peut être?
3: C'est Grisouille.
1: J'ai accusé Grisouille, mais bon, je vais jeter une cuillère entre les pattes. Regarde ça. Rends-moi ça, évidemment que c'est elle.
2: Autre chose qui vous énerve chez nous, messieurs, c'est quand on ne choisit jamais le ou au restaurant. Le classique, je sais pas ce que je veux.
1: Tout ça pour finir à manger la même chose.
2: Allez, on va dans quel restaurant? En fait, on choisit jamais, en fait.
4: Non, elles vont choisir leur plat, puis quand les deux vont arriver, on va dire ah putain, donne-moi un bout de ton truc.
2: Oui, c'est vrai. Ou alors, on vous incite à prendre un autre plat qui nous aurait bien plu. Ah, tu devrais prendre peut-être celui-là.
1: Vous êtes machiavélique. Un dernier.
2: Et le dernier, c'est quand on vous appelle par votre prénom. Vous détestez ça, ça vous fait sursauter, ça vous fait peur.
3: Bon, généralement, c'est qu'il y a un truc pas bien derrière.
1: Fais un essai avec Piette,
2: Jean-Pierre.
1: Corentin, vas-y. Corentin, on t'appelle Corentin, toi.
2: Oui. Ouais.
1: Attends, vas-y, essaye avec Vito.
2: Victorien.
1: Essaye avec moi.
2: Sébastien.
1: Oh, putain, attends, non, alors.
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1: Marie au premier regard à la télévision. Oui, il paraît que pour la première fois de l'histoire, Marie au premier regard, c'est sur M6. Hein.
2: Oui.
1: Quelque chose va se passer d'assez insolite. Il y a un jeune qui donc va se marier, jusque-là tout va bien. Mais il y a une des thérapeutes de couple qui a une annonce à lui faire.
3: Votre future femme s'est inscrite avec sa sœur.
4: Donc, demain, sa famille sera là, ok. Et les mariages n'ont pas lieu en même temps, j'imagine.
3: Qu'elles nous ont fait une demande particulière.
1: Ah,
5: oh là.
1: Alors, une quelle est cette demande particulière, vous avez une idée?
2: Bah, elle vient avec sa sœur, donc à mon avis, les deux veulent se marier avec lui. Quoi.
5: Ah non, mais non,
1: ça c'est le début d'un film. Hein.
6: Ah oui.
1: Vérifions.
4: Ok.
3: Et cette demande particulière, c'est de pouvoir se marier le même jour.
6: Ah oui, non.
5: Ah, c'est pas vrai.
1: C'est quand même des coups à tomber amoureux de la sœur. Hein.
2: T'imagines,
1: tu te maries côte à côte et tu regardes l'autre, tu fais quand même.
2: Ah, non, mais c'est surtout qu'elles vont arriver une par une. Donc imagine le mec
5: laquelle,
2: qui voit la...
5: Ah oui, c'est pas laquelle.
2: Oh, elle est trop belle. C'est pas pour vous.
6: Vous, c'est la moche.
1: Tu sais, c'est comme quand t'as acheté ta bagnole, t'arrives chez le concessionnaire, il y en a deux sur le parking. Ouais. J'espère que c'est celle de droite, parce qu'elle est mieux optionnée quand même. Ouais. Et puis le mec te dit, bah non, c'est celle de gauche. Ah,
6: vous voulez vous l'épouser? Oui, mais l'autre, par contre.
1: Alors, comment a réagi le jeune homme?
3: Mais il n'était pas pensable pour Marie et moi de ne pas vous prévenir l'un et l'autre.
4: Ok, oui, tout à fait. Bah, je vous remercie pour m'avoir prévenu.
3: Qu'est-ce que vous en pensez?
4: Il y a toute ma famille, mes amis, donc forcément...
3: Soyez plus inquiet pour eux que pour vous?
4: Ah non, bah, déjà je suis rassuré que ce ne soit pas une annulation de mariage, tout d'abord. Et non, ouais, ok. Pourquoi pas?
2: Ouais.
4: En tout cas, entre sœurs, elles doivent... Ouais, ça doit être une sacrée expérience pour elles. Elles ont dû vivre le truc main dans la main, donc...
2: C'est mignon.
4: Ok, sacrée nouvelle.
1: L'histoire est plutôt mignonne.
5: Oui.
6: Moi, j'étais pas dans la même, mais...
1: Bon, oui, oui. Ouais. Et toi, ton cerveau, c'est Marc Dorcel.
6: Il
1: donc...
6: y avait la musique qu'elle avait, qui ouais. C'était litigieux.
1: Bon,
6: hein.
1: Par contre, ça, on a la vraie réaction, là, maintenant. Ah.
3: Qu'est-ce que vous en pensez?
2: C'est de la merde.
1: Ah, c'est tout.
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2: Merci d'être là sur Orde. Il est 8h, c'est lundi, le 17 août. Bonne rentrée si c'est le cas pour vous aujourd'hui. On va jouer avec Coé, toute l'équipe Coé sur Europe 2 jusqu'à 11h. C'est le maillon très faible.
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2: Et ce sera juste après l'actu avec Cédric Lecor. Salut Cédric.
4: Salut Quentin, bonjour à tous. Les températures vont continuer de baisser ce lundi, mais pas partout. 6 départements du sud-est sont encore en vigilance orange.

Progrès à Bourges, Poitiers ou encore Toulouse. Il ne reste plus que 6 départements en vigilance orange canicule. L'Ardèche, les Bouches-du-Rhône, la Drôme, le Gard, le Var et le Vaucluse, où ça va encore chauffer avec des maximales entre 35 et 37 degrés. Attention aux averses orageuses dans l'est du pays. Bonne matinée avec Corinne sur Europe 2.

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2: Saint-Colette, on n'en sait plus sur Colette.
3: J'ai pas regardé, pardon.
2: Il y a un dicton qui dit « Au jour de la Saint-Colette, commence à chanter l'alouette. »
3: Ah ouais.
4: Ouais.
3: Ouais, c'est pas fou non plus.
2: Il faut souhaiter bonne fête à Colette. Non, mais vous savez que je vous l'ai dit, j'aime bien qu'on en apprenne plus sur la Saint du jour.
3: C'est bien, je regarde.
2: C'est tous les jours, je vous le dis, et tous les jours, vous me dites « Ah, j'ai

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0: passe pas à Paris.
1: Il y a comme au Parc des Princes.
2: C'est retransmis, oui.
0: Voilà.
2: Retransmis
0: au Parc des Princes. Et puis surtout, tout le monde a peur parce qu'en cas de victoire, qu'est-ce qui va se passer?
3: Les champs.
0: Où vont les fans? Et puis surtout.
2: Et en cas de défaite aussi,
0: mais où vont les casseurs? Parce que malheureusement, il y a dans les supporters, il y a toujours eu les ultras, et puis il y a surtout des gens qui ne sont pas supporters de foot, mais qui viennent là en se disant ah.
4: Comme dans les manifs.
1: C'est le même principe. Hein.
0: Ouais. Bah oui, mais non. Parce qu'encore une fois, pardon, quand le RC Lens gagne, rien n'a été cassé.
2: Comment t'expliques ça?
1: Là-dessus, t'as raison.
0: Bah parce que c'est.
3: Mais non, mais là, ils mettent les maillots de Paris. Mais pendant les gilets jaunes, le casseur, il mettait un gilet jaune. Il n'avait pas le maillot de Paris. Et pourtant, je voyais mal le gilet jaune de 70 ans aller défoncer un footlocker pour prendre.
0: Il y avait des gilets jaunes moins vieux. Il n'y avait pas que des gens de 70 ans.
1: Mais je veux dire, c'est le problème, c'est plus.

0: Barbuck, les viandards, les mangeurs de cadavres, ceux qui roulent en 307 vignettes critère 18, là, je sais pas quoi. Qu'est-ce qu'ils veulent, patriarcat non genré, poignée de porte, libellule unijambiste, à moustache qui trépote les bourdons? Qu'est-ce qu'ils veulent?
1: Waouh!
2: On veut juste savoir si vous êtes inquiète pour la ville de Paris samedi soir après la finale de la Ligue des Champions.
0: Bah non, j'ai pas peur, non, parce qu'avant de partir, j'ai mis des restrictions.
2: Ah bon?
0: J'ai tout organisé, allez, on y va.
3: Ça faisait longtemps.
0: J'en ai plein. Ah, c'est toujours moi. Attention, papyrus, stylo, notez-moi les restrictions. Primeur, en cas de victoire, il sera obligatoire de sortir son drapeau français, mais, à condition de le mettre à l'horizontale en hommage aux Pays-Bas.
4: Ah, pourquoi? Bah non, ça n'a pas intérêt.
0: La Hollande, c'est la beuh, c'est l'herbe, c'est 100% naturel.
3: D'accord.
0: 2 heures. Je ne suis pas contre que des voitures soient brûlées, à condition que le chauffage soit à 19, comme demandé. Profitez-en pour récupérer la chaleur qui se dégagera de ces feux pour vous réchauffer, bande de frileux. Primeur, 2 heures, trio de Janeiro.
2: Ouais.
0: Seront autorisés à aller sur les Champs-Élysées en cas de victoire dimanche. Les lépreux. Oui, parce que vous le savez peut-être pas, mais ils sont biodégradables, les lépreux. Ils peuvent, favoriser la poussée, le bégonia le long de l'avenue Montaigne.
2: Ouais.
0: Merci, silence, ça pousse. Alors, attendez, j'en étais où? Primeur, 2 heures, Rio de Janeiro. Ouais. Ah oui, Audi Quattro. En cas de victoire, les joueurs tricolores de Paris pourront défiler sur les Champs-Élysées, mais en vélib, voire en tandem pour les plus foufou. Voilà.
4: Ouais, bon.
2: Bah, ils seront cramés aussi, je pense.
0: Voilà, je crois qu'on y est là.
2: Voilà,
0: on est bon, je crois aussi.
2: Mago,
0: hein, voilà. Ouais. Bon, je vais me faire un petit rooibos. Et je file en jet privé à Budapest, supporter le PSG.
3: Ah bon?
0: Vous n'avez pas de jet privé?
3: Bah non.
0: Et pas ici.

0: Jet privé à Budapest, supporter le PSG.
1: Ah bon,
0: vous n'avez pas de jet privé?
1: Bah non.
0: Et pas ici, votre vie, vous. Bah. Allez, à bientôt les pollueurs. Allez.
2: À bientôt.
3: Annie Dingo, quelle réforme t'as sous ton chapeau?
0: J'en ai plein.
3: Annie Dingo, ton adjoint, c'est un patéro.
0: Ah, voilà. Attendez, oui. Pardon, je suis plus maire.
1: Bah oui, ce qu'on allait dire, vous êtes plus maire de Paris, donc
0: tiens,
1: ça sert à rien.
0: Tiens, Martine. Voilà. Ouais.
1: Bah, c'est quoi?
0: Ça, c'est une note de frais, ça, voilà.
1: Et pour quelle raison?
0: Rendez-vous chez le médecin.
1: Oui, mais pourquoi?
0: Dépression, la mairie me manque. Qu'est-ce que j'aimais faire chier les gens.
4: Ça me manque.
0: Qu'est-ce que j'aimais déclencher des travaux, ouais. Bloquer la moitié d'une rue et les commencer 6 mois plus tard. Ouais. J'aimais ça. J'ai pas bien.
5: Merci d'être là ce matin. C'est lundi, on est le 17 août. On va parler dans un instant du barbecue. C'est sympa de notre part le jour où vous revenez au boulot. On en parle dans un instant, Coé sur Europe 2 jusqu'à 11h. D'abord l'actu. L'actu Europe de Cédric Lecor. Salut Cédric.
6: Salut Quentin, bonjour à tous. Encore plus de 38 degrés relevés hier dans le Var. Les températures continuent de flamber dans le sud-est. Aussi département, vous restez ce lundi en vigilance orange canicule. Partout ailleurs, la baisse du mercure est amorcée. Mais il fera encore une trentaine de degrés sur de nombreuses régions. Je vous détaille tout ça à la fin de ce flash. Après un week-end déjà bien chargé sur les routes, les conditions de circulation resteront compliquées ce lundi. Bison futé, voie rouge sur l'arc méditerranéen dans le sens des retours. Des bouchons à prévoir notamment dès le milieu de matinée sur l'A7 entre Marseille et Lyon. C'est orange sur le reste du pays. Des Français encore bloqués à l'étranger après l'annulation ce week-end d'une centaine de vols EasyJet. En cause un mouvement de grève des hôtesses et stewards qui dénoncent des changements fréquents de planning à la dernière minute. Les contribuables concernés par la cyberattaque du site des impôts vont commencer à être informés ce lundi. Fin juin, les données de près de 700 000 particuliers et entreprises avaient été piratées.

0: Dit. Fin juin, les données de près de 700 000 particuliers et entreprises avaient été piratées. De quoi poser des questions sur la sécurité des systèmes d'information de l'État. Sébastien Lecornu va justement tenir une réunion de crise cet après-midi à ce sujet. Le Premier ministre qui est arrivé hier en Gironde, où 42 000 hectares ont été ravagés par les flammes le mois dernier. 183 maisons ont été détruites sur la commune du Porge où Sébastien Lecornu a constaté les dégâts hier. Le ministre doit y annoncer ce matin un plan de reconstruction. Dans les Landes, le feu qui a ravagé plus de 1700 hectares depuis jeudi est désormais fixé, vient d'annoncer la préfecture. 250 habitants évacués de Garin et Luglon vont pouvoir rentrer chez eux dès le milieu de matinée. Et près de 300 autres personnes sont dans l'attente de retrouver leur logement. La Belgique aussi fait aussi face à un feu historique. Les flammes ont parcouru près de 3000 hectares dans un parc naturel de l'est du pays, à la frontière avec l'Allemagne, où une ville a commencé hier soir à être évacuée. En football, Lens a battu le PSG 1-0 hier soir, s'offrant ainsi le premier trophée des champions de son histoire. Match qui oppose le champion de France au vainqueur de la Coupe de France. Une bonne entrée en matière à quelques jours du coup d'envoi de la Ligue 1. En tennis de table, les frères Lebrun ont brillé en Suède. Félix Lebrun a remporté le premier grand smash de sa carrière. Jamais un Français n'avait réussi un tel exploit. Il a également remporté samedi avec son frère aîné Alexis le titre en double. Et puis les amateurs de super-héros vont se brancher sur HBO Max. La plateforme met en ligne aujourd'hui Lanterns, sa nouvelle série événement dans l'univers DC, au cœur de l'intrigue. Deux Green Lantern, deux membres de ce groupe intergalactique dotés de super-pouvoirs qui vont se retrouver au cœur d'une sombre affaire alors qu'ils enquêtent sur un meurtre dans le Nebraska. 8 épisodes en tout, le premier sort justement ce matin donc sur HBO Max.
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0: L'épisode de canicule se poursuit dans le sud-est où l'Ardèche, les Bouches-du-Rhône, la Drôme, le Gard, le Var et le Vaucluse sont maintenus en vigilance orange ce lundi, mais partout ailleurs, les températures seront plus respirables. Quelques degrés de moins à

0: cuire le steak.
1: Un coco.
0: Ah, oui, bah voilà, c'est toi ça.
1: C'est toi.
2: Ouais. Même au restaurant.
0: Mais moi, j'aime pas quand c'est.
3: Quoi?
2: Mais même au restaurant, des fois, tu. Enfin, toi ou même d'autres personnes.
1: Non, tu peux lui dire toi.
3: Oui, il a raison, ça.
2: La dernière fois, toi, tu l'as fait, ouais.
0: Bah, enfin, c'était pas assez cuit.
2: Ouais, bah voilà.
1: Ah, t'aimes pas quand c'est bleu?
0: Ah non.
1: Ah, oh, j'adore.
3: Non, ce qui est chiant, c'est quand tu lui jettes la viande à la tronche.
0: Non, non, non.
3: Non, puis c'est au pire, c'est qu'il demande bleu, il me fait pas assez cuit, là.
0: Non, non.
3: C'est cuit.
0: La viande, si tu ouvres et que le truc, il saigne dans ton assiette, non, non, non, c'est pas possible. Non, bon, faut que ce soit un peu.
3: Non, mais du coup, cette année, c'est là, ce week-end, c'est toi le test, là, du coup.
0: Ouais, c'est moi qui.
3: Mais tu vas jusqu'au bout.
0: C'est-à-dire,
3: s'il y a un pote qui vient te proposer un coup de main, tu lui dis
0: t'inquiète.
3: Pas non, tu
0: gères.
3: Voilà.
0: 28% des Français avouent déjà avoir mangé un morceau de viande trop cuit en disant moi j'aime bien quand c'est comme ça.
3: Oui, si. Ouais.
1: C'est pour être poli,
0: c'est pour être sympa. Ouais. Ils ne sont que 18% à déclarer avoir déjà surveillé un barbecue comme si c'était une mission de sécurité nationale en refusant de laisser quelqu'un d'autre prendre les pinces.
1: Ça, c'est souvent.
3: Ouais, c'est moi c'est tous les week-ends.
0: Il y a des gens, le barbecue, tu sens qu'il y a une zone de sécurité qui s'installe.
3: Tu t'approches pas.
0: Ne t'amuse pas à déplacer une parce qu'ils ont mis des zones de chaleur.
3: Bah oui.
0: Attention, la chibo ne se brûle pas de la même façon que les cuisses de poulet.
3: Et il y a une époque, les gens, ça se fait plus du tout maintenant. Et moi, je me souviens, mes parents et tout, les mecs, les tontons, ils jetaient les mégots de clope dans les barbecues.
0: Oui. Sans problème.
2: C'est vrai.
3: C'est à la viande, non. Les merguez qui cuisent, les mecs, ils jetaient les mégots de clope.
0: Il n'y avait aucun souci. Tu sentais que papy, il te mettait ça là-dedans.
2: Il vidait le lave-glace et tout. Voilà.
0: 12% des Français reconnaissent avoir déjà allumé avec un barbecue avec une technique de grand-père improvisée type carton, journal, soufflage intensif.
3: Ah, moi, j'ai déjà des techniques de ouf.
0: Toi, t'as le tuyau?
3: Non, j'ai le sopalin. Imbibé d'huile de friture, ça c'est génial. Et sinon, encore mieux, maintenant tu gardes les bouchons de champagne, les bouchons de Liège, tu les imbibes d'alcool à brûler dans un bocal, tu mets ça dedans.
0: Oh, avec un,

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1: Voici maintenant la révision pour ceux et celles qui sont en plein bac. J'ai décidé de vous aider et vous pouvez compter sur nous quand même parce qu'on n'est pas les derniers. C'est un monsieur qui va dans la rue poser des questions de conjugaison. Écoutez, alors, c'est tout ce qu'il ne faut pas faire.
2: Quand deux verbes se suivent, le second se met à...
3: À l'arrière ?

0: représente 888 euros de plus par an, selon le syndicat étudiant qui s'inquiète également d'une augmentation généralisée des frais d'inscription. En football, Lens a remporté hier soir son tout premier trophée des champions, 1-0 face au PSG. Les sang et or ont pourtant été réduits à 10, plus de la moitié du match, début de la saison de Ligue 1, dès vendredi avec la rencontre Marseille-Strasbourg. J'en viens sur la météo qui continue donc de se rafraîchir sur la plupart des régions, mais l'Ardèche, les Bouches-du-Rhône, la Drôme, le Gard, le Var et le Vaucluse vont rester ce lundi en vigilance orange canicule. Il fera encore 37 degrés cet après-midi à Nîmes, 36 à Draguignan, 33 du côté de Montélimar, encore une trentaine de degrés à Toulouse, Limoges, Nantes ou encore Auxerre, 28 à Rennes et Chaumont, 29 dans la capitale. Toujours du soleil, mais le ciel sera légèrement voilé sur la plupart des régions. Ce sera assez nuageux sur la pointe bretonne et puis aussi dans le sud-ouest notamment. Et puis des averses orageuses sont attendues à l'est, notamment dans le massif alpin.
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0: Mais il sera encore difficile de vraiment se rafraîchir sur les plages de la Méditerranée où l'eau s'affiche à 29-30 degrés. C'est le cas encore aujourd'hui à Nice et Antibes contre 25 degrés du côté de la Ciotat où le ciel sera légèrement voilé. Mais pensez à la crème solaire, l'index UV reste fort. Sur la façade atlantique, la baignade est plus fraîche. Une vingtaine de degrés à Noirmoutier et au Croisic, moins que dans la Manche où vous pourrez faire trempette à 23 degrés du côté de Deauville.

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1: Pour la première fois de son histoire, l'Italie affiche une richesse moyenne par habitant supérieure à la France. Je rappelle qu'on se foutait de deux il n'y a pas tellement longtemps.
2: Ouais, grave, hein. On leur disait que,
1: disait que les gars, ils étaient bientôt ruinés, etc. Et bien voilà, ça s'explique par une épargne.

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1: Bonjour ma petite Sonia, heureusement qu'il y a Sonia. Sonia, elle est infirmière.
2: Ah oui.
1: Mais est-ce qu'elle est infirmière?
3: Oh,
1: bonjour Sonia, est-ce qu'elle est infirmière à domicile ou est-ce qu'elle est infirmière à l'hôpital?
3: Ah non, la base, à l'hôpital.
1: Comment s'appelle l'hôpital?
3: Letimon, c'est le plus grand de Marseille.
1: Marseille, évidemment, je suis un gros bisou.
4: Et est-ce que Sonia, elle porte des crocs, du coup?
1: Eh oui.
3: Eh ben, c'est obligé, ça aussi, c'est la base.
1: Est-ce que, non mais alors, c'est vrai ça, la crocs, on est d'accord, c'est l'ultime confort quand tu marches toute la journée et que t'es debout.
3: Mais tu es sûr des... Bon alors, par contre, moi, je suis une crochue, hein. Moi, c'est pas la crocs, c'est la Jiffy.
4: Ah oui. Ah ouais, c'est celle qui se déforme.
3: Les chaussures en plastique à 30 euros, c'est pas possible, je suis infirmière, je suis pas.
4: Ouais, bah alors, je l'ai testée, la Jiffy, moi je m'en sers des fois pour mettre dehors. Elle rétrécit au soleil.
2: C'est-à-dire
4: tu la prends en 45 et en fin de saison, elle est encore en 42.
1: Bah d'ailleurs, elle a mal au pied, la Sonia. Parce qu'elle les a pas changées cet hiver, comment ça? C'est incroyable.
3: Non, mais c'est vrai, ça fait 100 ans que je les ai.
1: Tu es dans quel secteur, infirmière, dans quel coin?
3: Dans quelle spécialité tu veux dire?
1: Oui, spécialité. Ouais, ah, tu sais quoi, le mot, il était resté avec mon badge. je l'avais perdu, le mot, je le trouvais plus.
3: Je suis en oncologie.
4: D'accord. Ouais, c'est pas foufou.
3: Non, mais c'est bien, c'est trop bien.
1: Non, mais oncologie, c'est bien, parce que là, les gens, le traitement des cancers.
3: Oui. C'est exactement ça.
1: Mais oui, mais c'est super important parce qu'elle fait un travail où les gens, ils voient son sourire.
3: Et moi je vois le leur, parce que des fois c'est eux qui me remontent le moral, donc du coup c'est
4: quand ils voient tes crocs.
1: C'est Jiffy, ça, elles ont pris le soleil, elles ont rétréci. Il appelle la femme aux petits crocs. Non mais tu sais quoi, c'est super important, je pense que être infirmière comme ça dans des domaines un peu sérieux et des spécialités sérieuses comme ça, et c'est important parce que c'est ton sourire qui va faire que les personnes vont passer une belle journée.
3: C'est clair.
1: On va voir ma petite Sonia, on va voir si tu t'y connais bien. Le pansement occlusif. C'est quoi le pansement occlusif? C'est un pansement ni fille ni garçon, il est occlusif.
4: Ah, oui.
1: Ou c'est un pansement qui fait mal au clu?
4: Ouais.
1: Faut l'arracher d'un coup comme ça.
4: Ah oui,
1: c'est un pansement imperméable à l'eau, aux bactéries et aux virus.
3: Ben oui, c'est ça.
1: Je ne savais pas.

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1: Voici l'heure des questions d'enfants. 06 33 11 32 11, à n'importe quel moment, vous leur donnez le téléphone. Ils nous laissent des messages, posent des questions. Et gamin, c'est à vous.
2: Salut Chloé, c'est Maxence. Est-ce que tu as toujours voulu faire de la radio?
3: Non.
1: Ah si.
4: Si, vous l'êtes. Non, au départ, il voulait être agent secret.
1: Non, j'ai. Oui, ouais, si.
3: Pompier
1: si.
5: Mais t'as si, jamais pas... changé, t'as jamais non, eu une envie de faire autre chose.
1: Mais si, j'avais envie de. Je voulais être tout. DJ, machin, un truc.

0: je devais avoir 11 ans, j'ai commencé la radio, j'avais 13 ans, voilà, bah, c'est mon truc. C'est, je trouve ça magique. Et comme j'étais timide, je trouvais ça magique de se cacher derrière un micro et de faire croire que t'étais plus vieux que ce que t'étais. Plus beau, plus... Voilà. Non, mais c'est vrai. Je trouve que c'est, voilà, c'était pratique. Voilà,
1: allez, bon, c'est Chloé, je suis dans ma chambre.
0: Par comme ça, hein. Par ah comme oui, ça. Bienvenue à la radio. Bah, comprenez pas au début. Ouais. Début, parler dans... Pas facile à comprendre, le gamin, hein, mais bon. On a un autre...
2: Salut l'équipe, c'est Léandre.
0: Salut Léandre.
2: Pourquoi quand on grandit, on ne veut plus regarder les dessins animés et jouer avec les jouets?
0: Putain, mais t'as complètement raison.
3: Alors non, mais ça revient. Bah,
4: ça revient, mais t'assumes plus.
0: Non.
3: Bah, moi,
0: non.
5: Moi je bug des fois.
0: Moi, j'ai aujourd'hui les sous pour acheter ce que je rêvais d'avoir gamin.
3: Bah, ouais, mais...
0: Le truc Playmobil. Je pourrais acheter la ville Playmobil. Parce que quand t'es gamin, t'as le camion.
3: Ouais.
0: Tu regardes la maison, ta mère, elle te dit ah, non, travaille bien à l'école, t'auras la maison, t'achètes petit à petit. T'as de la chance. Mais quand t'es gamin, quand t'es adulte, tu peux t'acheter la maison, le machin. Sauf que ça te fait plus rêver.
4: Oui.
0: Tu te vois plus en train de jouer avec des Playmobil.
4: T'as d'autres préoccupations.
6: Mais par contre, tu vis à travers tes enfants. Tu sais, genre, tu lui offres une petite motocross, un machin, tout ce que toi,
5: les Lego,
6: t'aurais voulu
5: les Lego.
6: Avoir.
4: Oui, mais
5: Lego,
4: tu joues pas avec.
0: Sauf t'es resté Lego.
5: Bah, les Lego, il faut leur construire. Enfin, les papas aiment ça généralement.
0: Mais jamais.
5: Les dessins animés, pareil, regarde les grands dessins animés maintenant, Super Mario, Mario Galaxy, on les regarde avec eux en fait au cinéma.
3: Non, la dernière fois au cinéma, j'ai été voir Sam le Pompier, j'ai été pris dedans de ouf, j'ai même pleuré.
4: Sérieux?
0: T'as été pris dans Sam le Pompier?
5: Bah, alors tu vois.
3: Et parce que Nicolas Prime, il fait que des bêtises. Et après, du coup, Sam le Pompier, ben, il sauve. Ah, du coup, moi, j'étais pris dedans.
0: Bon. Allez, autre question.
7: Salut l'équipe, c'est Sacha.
0: Salut Sacha.
7: Est-ce que les arbres ont mal quand on leur coupe leurs branches?
5: Ah, les arbres.
4: Oui. Est-ce que les arbres ont mal quand on leur coupe leurs branches?
3: Bah oui.
0: Et bah oui. Certains disent que oui.
4: Oui, ils ont de la sève qui circule, c'est leur sang à eux, et quand la sève coule, c'est le sang de leur sang qui coule.
0: Ah. Certains disent que... Vous savez que moi, j'ai un problème avec ça, c'est que je peux pas couper...

0: disque. Vous savez que moi, j'ai un problème avec ça, c'est que je peux pas couper un arbre, par exemple. Même un arbre qui est, faut vraiment qu'il soit vraiment malade ou machin, qu'il soit, il faille.
1: Ah oui, oui.
0: Ça me gêne de couper.
1: Mais après, toi, ça te fait du bien quand on te coupe les cheveux. L'arbre aussi, de temps en temps, non. Ça lui fait du bien quand tu lui coupes les cheveux.
0: J'ai pas dit élaguer. Élaguer, ça lui fait du bien. Je parle de couper pour couper.
1: Ah oui.
0: J'ai un arbre chez moi qui est un peu qui penche parce que voilà, hein, il penche. Il est pas très haut. Il penche un peu et un jour il tombera. Et on m'a dit, ah, tu devrais mieux de l'enlever.
2: Ah, mais il penche quel côté?
0: À côté du vent. Et quand je le vois, je me dis. Non mais il n'est pas dangereux.
2: Non mais sur ta maison ou
0: non, mais
2: sur
0: le voisin. Il n'est pas très dangereux, c'est un pin qui n'est pas très haut. Donc s'il tombe, c'est dans la pelouse. Et je me dis, je ne peux pas le couper. Je peux pas le couper. Il est en bonne santé, il est là, il se développe, je ne peux pas y toucher.
3: Bonne réflexion, j'ai Fling sur Twitch qui nous dit, du coup, les végétariens sont des criminels alors.
0: Mais bien sûr, oui. Parce que quand ils mangent une salade de choux, ils ont pensé aux bébés choux. Ils ont pensé...
1: Les petites sucrines là, c'est des bébés salades.
0: Bien sûr, la petite sucrine.
3: Maman,
0: à tout à l'heure, mon fils.
1: Mais pas du tout.
4: Pas du tout, tu ne le reverras jamais, ton fils.
1: Décapité.
3: Et les tomates cerises, alors?
0: Ah, évidemment, c'est des bébés tomates, bien sûr. Là. C'est pire que tout, t'as raison, Stouff. Bravo, bel esprit d'analyse.
1: Je ne vais plus toucher à mes tomates.
0: Dernière question.
5: Salut l'équipe, c'est Alban. Dites, est-ce que les poissons, ils pètent comme Pietre?
2: C'est pour ça qu'ils font des bulles.
0: Ça, j'ai pas la réponse.
1: Mais je crois que oui.
2: Bah oui.
0: Bah non, je sais pas.
1: En plus, avec toute l'air, enfin l'eau qu'ils avalent.
0: Mais si. Si le poisson, il fait... Forcément,
1: il fait de l'aéronphagie,
0: il fait des petits caca. Les gens qui ont un aquarium, ils savent qu'il fait
3: des petits caca. Oui,
0: donc, mais
1: c'est vrai que j'ai observé les poissons rouges. L'autre fois, ils jouaient à tire-manageoire.
6: Il est 9h30, bienvenue sur Europe 2 Pop Radio. Bonne rentrée si c'est le cas pour vous aujourd'hui. Lundi, j'ouvre la Villa des Animateurs. Ce sera dans un instant, c'est Coé sur Europe 2 jusqu'à 11h. D'abord, c'est l'actu. Pour l'actu Europe 2, Cédric Lecor. Salut Cédric.
7: Salut Quentin, bonjour à tous. Encore plus de 38 degrés relevés hier dans le Var. Les températures continuent de flamber dans le sud-est. Aussi, départements vont rester ce lundi en vigilance orange canicule. Partout ailleurs, la baisse du mercure est amorcée, mais il fera encore une trentaine de degrés sur de nombreuses régions. Je vous détaille tout ça à la fin de ce flash. Dans les Landes, le feu qui a ravagé plus de 1700 hectares depuis jeudi est désormais fixé. 250 habitants évacués des communes de Garin et Luglon vont pouvoir rentrer chez eux dès le milieu de matinée et près de 300 autres personnes sont dans l'attente de retrouver leur logement. Sébastien Lecornu accueilli par des huées ce matin au Porge où 184 maisons ont été détruites par les flammes le mois dernier. Le Premier ministre est en déplacement depuis hier en Gironde pour rencontrer des habitants, des élus et pour annoncer un plan de reconstruction après le méga-feu qui a ravagé plus de 42 000 hectares. La Belgique fait face également à un feu historique. Les flammes ont parcouru près de 3 000 hectares dans un parc naturel de l'est du pays à la frontière avec l'Allemagne où une ville a commencé hier soir à être évacuée. Dans l'actu également, les contribuables concernés par la cyberattaque du site des impôts vont commencer à être informés ce lundi. Fin juin, les données de près de 700 000 particuliers et entreprises avaient été piratées. De quoi poser des questions sur la sécurité des systèmes d'information de l'État. Après un week-end déjà bien chargé sur les routes, les conditions de circulation resteront compliquées. Ce lundi, bison futé voie rouge sur l'arc méditerranéen dans le sens des retours, des bouchons à prévoir notamment dès le milieu de matinée sur l'A7 entre Marseille et Lyon, c'est orange sur le reste du pays. Des Français encore bloqués à l'étranger après l'annulation ce week-end d'une centaine de vols EasyJet en cause d'un mouvement de grève des hôtesses et des stewards qui dénoncent des changements fréquents de planning à la dernière minute. En football, Lens a battu le PSG 1-0 hier soir, s'offrant ainsi le premier trophée des champions de son histoire. Et puis à Saint-Denis, les championnats d'Europe de natation se sont terminés en apothéose pour Léon Marchand. La nouvelle star des bassins a remporté la médaille d'or du 400 mètres nage libre avant de gagner le bronze en relais 4 fois 100 mètres 4 nages, cette fois avec l'équipe de France.
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2: Comment je suis devenu super-héros demain soir sur TFX?
3: Oui.
2: Est-ce que les personnalités de la villa aimeraient devenir super-héros? C'est vrai, ça, on a qui?
3: Eh bien, justement, on va leur demander. On va commencer avec Nikos. Ça faisait longtemps.
2: Ah,
3: bonjour,
2: oui.
3: Nikos.
4: Salut, Lalo. Salut, fils.
3: Salut.
4: Bienvenue dans ma nouvelle émission 50 minutes inside super-héros. Car oui, je fais The Voice et je suis aussi un super-héros. Mon nom, Super Fauteuil.
3: Oh, et il fait quoi, Super Fauteuil?
4: J'ai un beau fauteuil rouge qui est collé au dos en permanence, un peu abîmé, qui grince, et je me retourne que si le problème de la personne est gros, sinon c'est chiant. Un voisin oublie de dire bonjour, je me retourne pas. Quelqu'un coupe la file de la boulangerie, j'interviens, car oui, on ne double pas à la boulangerie. Tu doubles à la boulangerie?
3: Bah non.
4: Tu doubles? Si tu doubles avec tes boulettes, je fais du tzatziki. C'est ma devise.
2: Ah ouais, c'est
3: et
2: un peu violent.
3: Et vous avez déjà sauvé quelqu'un, Nikos?
4: Non, fils.
3: Non?
4: Mais j'ai transformé Nolwenn Leroy en magasin. Vu qu'elle ne chantait pas très bien, je l'ai transformé en Nolwenn Leroy Merlin.
3: Ouais, d'accord.
4: On dit merci qui? Merci Nikos. Enfin, merci Super Fauteuil.
3: Oui, merci Super Fauteuil, Nikos.
4: Fauteuil.
3: On va finir avec Cyril Hanouna et Michel Marie. Bonjour,
5: bonjour
3: à vous deux.
5: Bonjour mes merveilles.
2: T'es frais, toi, t'es frais.
5: Comment ça va,
2: t'es
5: mes
2: beau,
5: chéris?
2: T'es vu,
5: hier, on s'est vu.
2: T'es frais.
5: Vous êtes magnifiques, les chéris.
2: T'es frais, t'es frais.

0: allumé tout le feu, grillé les merguez, il a fait fondre sa propre tongue. Les pompiers sont intervenus en disant « Alors, on n'attend pas Patrick ».
1: Ah, même lui, il se sauve pas, quoi.
0: C'est Alors, le pire, Cyril, c'est quand il a quand même demandé aux gens s'ils voulaient une photo souvenir après.
1: Ah, ça, c'est terrible.
0: Bon, bah, sauf que les gens l'ont confondu et Kelly Semoun, il est parti. bon tact. Voilà, c'est une belle information.
2: Ouais. Ça, on est bien.
1: Belle
2: là.
1: Enquête de merde, Michel.
0: J'avais pas pu.
1: Michel.
0: Bon, celle-là, je la fais gratuitement.
1: J'espère bien. Merci tout de suite. C'est le classement des destinations de vacances préférées des Français. Numéro 1, Jean-Jacques Goldman devant Thomas.

0: domicile, j'ouvre ton frigo et je juge silencieusement. Je réorganise les yaourts, j'enlève les pots. Je remets les pots, j'enlève
1: l'emballage
0: que je te mets dans la truc jaune. Selon une logistique artistique très personnelle.
1: C'est pas bien, celui-là il me plaît bien. Ouais, j'ai pas un million d'euros, mais le principe me j'aime bien.
2: Aucun intérêt pour le concert. Mais pour 2 millions.
0: Pour 2 millions, j'appelle une fois dans l'année pour dire que le concert c'était incroyable, qu'il fallait être là. Je t'appelle, je dis c'est incroyable, fallait être là. Regarde, imagine, t'as payé 2 millions. Je t'appelle, je fais allô Corentin.
2: Oui, Céline.
0: Corentin, c'était incroyable, t'aurais dû être là, puis je raccroche.
2: C'est fou, ça fait cher le souvenir.
0: Oui, mais quel souvenir. Bisous la France, bisous Paris. Ouais, ouais. Je t'embrasse, je file compter tous les chiffres, j'ai sur mon compte bancaire. Ce matin, il y a Boursorama, il a pété un plomb.
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0: Soyez les bienvenus, bon lundi. Est-ce que vous avez un petit peu bricolé pendant vos vacances? Avec plus ou moins de succès? À mon avis, vous n'êtes quand même pas au niveau de notre champion du monde de l'actu. C'est dans un instant, c'est Coé sur Europe 2, tout l'été, 7h, 11h. En attendant, le retour en direct, ce sera lundi prochain, entre 7h et 11h, et 15h30, 18h. Taylor Swift nous rejoint aussi sur Europe 2.
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1: Voici les champions du monde de l'actu avec notre premier champion qui s'appelle Daniel Hargrove. Il est amateur, passionné de technologie et de bricolage. Ça a son importance.
2: Ah bon ?
1: Passionné de bricolage et amateur également. Parce que il a décidé de placer un micro-ondes plus petit à l'intérieur d'un micro-ondes plus grand dans ce qu'il aurait décrit à ses amis, ouvrez les guillemets, un test pour voir si les micro-ondes peuvent se micro-onder eux-mêmes.
2: C'est bon ça !
1: Il a donc fait cette expérience et les voisins ont déclaré avoir entendu une forte

0: Livre de café de son mari.
1: Ah oui.
2: Ah, c'est peut-être pour ça.
0: Eh oui. Elle a dit en gros, si ton fils est noir, c'est parce que tu bois trop de café.
2: C'est crédible.
0: Eh bien, écoutez, c'est passé puisqu'il a accepté son explication, rejetant tout doute sur la fidélité de sa femme.
3: Ah,
0: c'est beau.
3: D'accord.
0: Et
3: c'est
0: refusant beau, tout test de paternité, monsieur.
1: Bravo. Bravo. Ça, c'est beau, ça.
0: Alors,
1: ça, c'est de l'amour.
0: La légende dit que depuis, il a arrêté le café, il s'est mis au Powerade en se disant que le prochain, il veut que ce soit un Schtroumpf.
4: J'ai bouffé du Milka, mon fils était violet.
0: Il tente l'expérience. Et champion du jour, c'est un Normand. En vidant sa maison, il a trouvé un obus de la Seconde Guerre mondiale. Alors, qu'est-ce que vous faites, Stouff? Tu trouves un obus chez toi, qu'est-ce que tu fais?
3: Ah bah, j'appelle la police quoi, déjà, premier réflexe.
0: Très bien, vous faites tout ça.
5: Moi, je ne bouge plus, moi. Je le balance pour voir ce que ça
0: non,
5: fait.
0: Non, bien sûr que non, évidemment, ce qu'il ne faut pas faire. Eh bien, lui, il ne savait pas quoi faire, parce qu'il n'avait pas écouté notre émission.
1: Ah, donc, il ne s'est pas mis dans le...
0: Non. Donc, il l'a mis dans son sac de voyage, et il a pris le train jusqu'à Paris, pour l'amener au commissariat de la rue de Clignancourt. Donc vous êtes tous d'accord. Il a pris sa voiture, la gare, le train, la gare, le métro, la rue,
4: le commissariat.
1: Avec une bombe dans son sac.
0: Qui lui a été immédiatement évacué. Et les démineurs sont arrivés pour s'assurer que l'objet n'avait aucun danger.
3: Salut, je vous ramène quelque chose.
0: Vous savez quoi? Je pensais qu'il n'y avait pas pire que le petit morveux de 7 ans qui donne des coups dans ton siège pendant 2 heures. Bah si. Il y a un mec qui prend le train qu'un obus. Bah si.
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0: Voilà.
1: Bonne matinée sur Europe 2, il est 10h. On est lundi le 17 août, bonne reprise si c'est le cas pour vous. Aujourd'hui, fin des vacances, Coé sur Europe 2 jusqu'à 11h. On va retrouver l'équipe dans un instant, mais d'abord c'est l'heure de l'actu.
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1: Cédric Lecor pour l'actu Europe 2. Salut Cédric.
3: Salut Quentin, bonjour à tous. Les températures vont continuer de baisser ce lundi, mais pas partout. Six départements du Sud-Est sont encore en vigilance orange canicule. Je vous détaille tout ça dans deux minutes. 250 habitants des communes de Garin et Luglon peuvent désormais regagner leur domicile. Décision du préfet des Landes qui annonçait ce matin que le feu était désormais fixé. Les flammes ont parcouru quelques 1700 hectares depuis jeudi. 300 autres personnes sont dans l'attente de rejoindre leur logement. En tout, plus de 120 000 hectares de végétation brûlée pendant l'été. Sébastien Lecornu est en déplacement en Gironde depuis hier, où il s'est fait huer ce matin par des habitants du Porge, cette commune sinistrée où 183 maisons ont été détruites le mois dernier lors du méga-feu. Le Premier ministre doit annoncer un plan de reconstruction. La Gironde, où le tourisme a chuté d'environ 50% par rapport à l'an passé entre mi-juillet et mi-août, suite au méga-feu justement, selon la Chambre de commerce et d'industrie du département. Par ailleurs, trois départements sont en risque très élevé de feux de forêt ce lundi, le Var, le Vaucluse et les Bouches-du-Rhône. Des feux qui ne concernent évidemment pas que la France, le Portugal, la Grèce ou encore l'Espagne, où un soldat est mort hier en Aragon. La Belgique aussi qui fait face à un feu historique qui est 3000 hectares ravagés dans une grande forêt de l'est du pays à la frontière avec l'Allemagne, où une ville a commencé à être évacuée. Dans les Alpes-Maritimes, une personne est portée disparue après une collision hier entre deux bateaux de plaisance dans la baie de Cannes. Les recherches ont repris ce matin. L'accident a fait 10 blessés, donc 4 adolescents. À quelques semaines de la rentrée universitaire, la publication ce matin de l'enquête annuelle de l'UNEF sur le coût de la vie étudiante. 74 euros en moyenne de plus par mois par rapport à 2025. Le syndicat étudiant s'inquiète également d'une augmentation généralisée des frais d'inscription. La disparition d'une star du petit écran, l'actrice américaine Hayden Panettiere, est décédée à

0: Après, cela dit, c'est pas extrêmement grave, ça, à la rigueur. Parce que,
1: pardon ?
0: Bah, le digital va tout remplacer.
2: C'est pas extrêmement grave.
0: Ne pas savoir
2: lire l'heure ? Bah, bah, quand même, si.
0: Non, mais c'est plus grave de pas savoir écrire ou lire, quand même. Parce
3: c'est comme conduire une voiture en vitesse manuelle. Si elles disparaissent toutes, tu t'en fous. Ça fait partie de la base, je suis d'accord.
2: Bah, et ne pas savoir écrire va suivre. Hein. Oui. Parce que vous allez voir, vous leur donnez des stylos, ça va commencer à être de moins en moins évident.
0: Et savoir aimer, par contre, oui.
2: Oui. Savoir donner sans reprendre, ne rien faire qu'attendre, apprendre à sourire. Allez, les livres, on y va. Vrai ou faux nom de roman, attention, je vais aller très vite, je vais faire Stouff, Pietre, Corentin, Vito. Stouff, Pietre,
4: vas-y.
2: Corentin, Vito, après
4: Stouff, Pietre, Corentin, Vito.
2: Au moins, n'êtes pas bien brillant, mais vous suivez. Ouais. C'est ça qui est bien, vous mettez de la bonne volonté.
4: Oui.
2: On y va. Étrange suicide dans une Fiat rouge à faible kilométrage.
1: Faux.
2: Non, c'est un vrai roman. Les ours n'ont pas de problème de parking.
4: Faux.
2: Vrai roman. Chronique d'un parapluie qui refusait la pluie.
4: Oh, ça c'est vrai ça.
2: Faux. Hein, vous êtes tout à côté pour l'instant. Vito, oui. Mémoire d'un radiateur en exil sentimental.
0: N'importe quoi, non.
2: Oui, ça c'est faux. L'extraordinaire voyage du fakir qui était resté coincé dans une armoire Ikea.
1: Faux.
2: Vrai roman. Les écureuils de Central Park sont tristes le lundi.
4: Non.
2: Si, vrai roman. Mais... Corentin, à l'ombre des chaises qui n'existent pas.
4: Ah ouais, ça c'est tordu ça.
2: Non, c'est faux.
4: C'est faux, ouais.
2: Ouais. La singulière tristesse du gâteau au citron.
0: Ah, ça c'est un truc pâtisserie, ça. Je suis un peu spécialiste. Ouais, c'est vrai ça.
2: Oui, c'est vrai.
0: Ah, voilà.
2: Comment braquer une banque sans perdre son dentier ?
1: Allez, c'est vrai.
2: Oui, c'est vrai. Les confessions d'un cactus trop diplomate.
0: Non, faux.
2: Non, c'est faux. Absolument. Le ministère des chaussettes dépareillées.
4: Vrai.
2: Faux. Oh. Traiter des nuages qui avalent le vertige. Qui avait le vertige ?
0: Vrai.
2: Faux. Ah. Les aventures trop sérieuses d'un caillou ambitieux.
1: Ouf. Allez, je veux dire vrai.
2: Faux.
1: Oh.
0: Merde.
2: D'ailleurs, les poissons n'ont pas de pieds.
0: Vrai.
2: Oui, c'est un vrai roman.
0: Oh,
2: la vie secrète des crottes de nez.
4: Ça, c'est vrai, c'est d'être un truc comme.
2: Oui, c'est vrai.
1: Pour les gamins.
2: Les fourmis ont-elles un trou du cul?
0: Ah, c'est pour la SVT, ça. Oui, c'est vrai.
2: C'est un vrai roman.
4: Ah, ah, ouais.
2: L'homme qui murmurait à l'oreille des interrupteurs, Stouff.
1: Non.
2: Non, c'est faux. Les dîners mondains des fantômes végétariens.
4: Ouais, vrai.
2: Non, c'est faux.
4: Non, c'est faux.
2: Journal des escargots, journal d'un escargot pressé par erreur.
4: Ça, c'est vrai.
0: Oui, ça sent.
2: Eh ben, c'est faux. Allez,
1: on va. Oh là là.
5: D'accord. 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

6h10, Europe 2 Pop Radio. Bon lundi le 17 août aujourd'hui. Peut-être la pause clope là, l'heure de la pause clope. Non, c'est pas bien de fumer. D'ailleurs, bientôt, en Angleterre, ça n'existera plus. On en parle dans un instant, c'est Coé sur Europe 2 jusqu'en

0: appelez-moi le président, on va voir si on peut faire la même chose en France. Allez.
1: Vous êtes en communication avec le standard de la présidence de la République française.
2: Légalisation cannabis, t'aimes pas la bandando. Ah, je suis bien. Navillon système. Oh, c'est de la bonne.
3: Oh, oh. Monsieur le Président, c'est Coé, on est en direct sur Europe 2 de la radio, là-haut.
2: Hop, hop, hop. Hey, la musique, on coupe. Hey, il est où, le standard, là?
3: Hey, hey.
2: Merde. Ah, c'était un trois-feuilles, on pouvait... Mais... Comment ça va, Europe 2? Je ne fumais pas, hein, c'était un prank.
3: Mais évidemment, bah, justement,
2: mais oui.
3: Bah ouais, on parlait de fumer des cigarettes, tout ça, parce qu'au Royaume-Uni, les personnes, donc on le disait, nées après le 1er janvier 2009, vont être interdites pour acheter des cigarettes.
2: Mais quelle connerie! Il faut fumer, voilà.
3: Quoi?
2: Français.
3: Mais non.
2: Il faut fumer, clope sur clope.
3: Mais non.
2: La cigarette, la vapote, ainsi que la pipe.
3: Non.
2: On clope. C'est
3: non.
2: Parti,
3: monsieur,
2: allez hop.
3: Monsieur le Président, alors excusez-moi, je vous le dis tout de suite, on ne peut pas dire ça, c'est interdit, puis c'est pas bien. Monsieur le Président, ça n'est pas bon pour la santé des Français, allez. Voilà.
2: Mais bien sûr que si, enfin, vu qu'ils fument, ils achètent.
3: Ouais. Mmh.
2: S'ils achètent, je taxe.
3: Ah oui.
2: Et les taxes, c'est l'argent qu'on vous vole et que vous ne reverrez jamais.
3: Ah, oui, vous avez dit voler ? Vous avez dit voler ?
2: Qu'est-ce que j'ai dit ?
3: Bah oui.
2: C'est pas voler.
3: C'est
2: donner. C'est l'argent que vous nous donnez pour sauver le pays.
3: Voilà.
2: Donc, fumez. Merci.
3: Ouais. Bon, écoutez, c'est pas bien, mais ça le mérite d'être clair. Ouais. Merci en tout cas.
2: Et on n'est pas allé à Perros Guirec pour trier les bigorneaux. Hein.
3: Ah.
2: On est là pour être franc avec les Français. Donc, fumez.
3: Mais...
2: Allez-y.
3: Ah, mais non.
2: Dire la vérité aux Français.
3: Mais oui, mais
2: c'est
3: faut...
2: ce que je ferai maintenant et je le ferai tout le temps. Dire la vérité aux Français.
3: Ah, alors une dernière vérité que vous pourriez nous dire, alors, monsieur le Président.
2: Eh bien, je vais vous dire la vérité.
3: Oui.
2: C'est moi qui fumais. Oh, qu'est-ce que je suis bien. Oh, c'est moi qui fumais un gros d'air.
3: Oh,
2: mais qu'il est bon. Vas-y, Fred de Sky. On fait tourner la ski roulette. Babylon System. Sœur Brigitte, tu veux une sous-sous?
3: Ça va
2: pas raccrocher. Europe 2, Pop Radio.
3: Allez.
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0: Deuxième place, nous on est deuxième. La moyenne pour les pays de la zone euro, c'est moins 2,9. Ça correspond donc à un déficit cumulé de plus de 462 milliards d'euros, dont 33 milliards en Belgique.
1: Tu vois, et toi tu pleures pour le peu que tu dois à l'URSSAF.
2: Bah, on a notre ami, on a notre ami bourgmestre belge avec nous.
3: Alors, il sort tourner, soyez direct. Hein. Ouais. Quand, quand tu s'agis de descendre les barrières du monde, le français, il pointe le bout de son nez. Hein.
2: N'importe quoi, on veut juste savoir.
3: Mais que n'importe quoi, monsieur. Je ne raconte pas n'importe quoi, monsieur. Sachez-le, le français, de toute façon, je vais vous dire. Et j'en profite pour être diffusé dans toute la zone française. Il passe la frontière trois fois, pourquoi? Pour l'acheter des clopes, pour faire le plein et pour se foutre de notre gueule. Ça, c'est la troisième. Voilà, tu n'as que ça à faire. Tu n'as que ça à faire, tu ferais mieux de te mêler de ton cul, petit monsieur.
2: Mais on se moque pas, monsieur.
3: Mais non,
2: on veut juste essayer de comprendre pourquoi l'an dernier vous étiez le plus gros déficit budgétaire.
3: Alors, déjà, quand tu t'occupes de ton URSSAF, déjà, tu payes ce que tu as payé. Alors, je vais vous dire pourquoi. Je vais vous dire pourquoi dans le plus gros. Oui. Je vais te dire, détends-toi, petit monsieur. Je vais te l'expliquer.
2: Arrête de dire URSSAF et je serai
3: détendu. Mais ça va être très simple, URSSAF. Hein, c'est à cause, je vais te dire, c'est à cause des dépenses pour notre armée qui nous mettent dans le jus. On a quand même équipé 4 Renault Kangoo et un Renault Kadjar. Non, les Renault Kangoo et un Renault Kadjar. De patator. Tu sais ce que c'est le patator? Ça coûte des sous.
2: Des patators.
3: Oui, tu ne connais pas le patator, espèce de bolos. T'avais pas Pif Gadget quand t'étais jeune. T'avais pas Pif Gadget, t'as manqué de la grande littérature, mon petit monsieur. C'est des mortiers qui lance des patates, une arme de destruction massive belge. L'inconvénient, bon, c'est tu nourris l'ennemi en même temps, temps que tu le détruis et que tu lui fais quelques dommages considérables.
2: Ouais, puis si vous les lancez, vous les vendez plus, donc vous perdez de l'argent. Donc là, vous allez devoir faire des économies, du coup.
3: Je vais arrêter de te parler, je vais déjà économiser de la salive. J'ai arrêté de parler au con, ça va me reposer, d'accord. Chargez les patateurs sur le cajard.
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0: Europe 2 Pop Radio avec This Is et Théodora. Je vous avoue quelque chose, j'étais ultra jaloux de Marion, j'ai pensé à elle tout le week-end. Pourquoi ? Elle a quand même beaucoup de chance, Marion. Elle a joué sur Europe 2, elle a reconnu un titre en une seconde. Et donc en une seconde, elle a gagné 10 000 euros. Le titre, c'était celui-ci. À qui tu penses ?
1: Alors, moi, je pense à un chanteur, c'est Shawn Mendes.
0: Et le titre ?
1: Treat You Better.
0: Marion, tu gagnes 10 000 euros !
1: Merci Europe 2, je vous aime trop, merci.
0: Et si vous fallait une preuve, encore une, que franchement c'est trop bien d'écouter Europe 2, voilà le genre de moment qu'on vit et voilà le genre de moment que vous pouvez vivre et le genre de montant de chèque que vous pouvez toucher grâce à Europe 2. Donne envie, non ?
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0: Bon allez, ça c'est cadeau pour finir les vacances peut-être. Vous êtes dans la voiture, vous allez au boulot, c'est la rentrée. Voilà les Spice Girls, ça va vous motiver. 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

0: pensé, j'ai fait une sousou à Miss Auvergne. Réponse D, je mets le T-Max en Y à Carrie Leroy.
1: Mais non.
2: Ah, j'aime bien la D, moi.
0: Bien sûr.
3: Ah
0: alors,
3: bon,
0: j'attends votre réponse.
3: Bah, moi, la seule que je connaisse, c'est la A. Donc, je vais répondre la A, puis vous êtes pas rappeur.
0: Est-ce que c'est la bonne réponse?
3: C'est mon dernier mot, Jean-Pierre.
0: Est-ce que JPF est un rappeur? Wesh, gangsta, youp, youp. C'est le son de la police. Mon papa à moi est un gangster. Claquette, chaussette, je fais des roues arrière dans ta madré. Et c'est la bonne réponse.
2: Bravo.
0: Je vais me lancer dans Rams, Ziva, wesh. Big up, les amis.
2: Ouais, c'est tonton Jean-Pierre. Tonton Jean-Pierre, c'est comment, là?
3: Bouba qui est avec nous.
2: Tonton Jean-Pierre dans la place, qui veut gagner des mimis. Comme toi, je porte des boules, mais je porte pas celle du loto.
3: T'inquiète, tu es trop fort, t'es le boulet. Il est 7h54, Bouba, merci.
2: Tranquille, faut pas faire les choquer. Les jeunes de maintenant, ils écoutent des paroles du style. Je la déshabille comme un Babybel. Maya, Maya l'abeille, elle pic-pic. Moi j'avais des chocs à pic-pic. Parole de TV, pour eux Donald Trump c'est le canard de Disney. C'est pour dire, vas-y je me casse. Et tonton Jean-Pierre, oh Foucault.
0: Oui Bouba.
2: Faites entrer toutes les caméras, je suis beau, je suis en
0: Dolce Gamara.
2: Là il est là, gangsta, j'y vais, tranquille. Je suis beau, je suis en Dolce
0: Gabbana,
2: Gamara.
0: Bon, voilà, d'accord.
2: Ouais, bon. Il a tout niqué.
0: Il a dit wesh Moré, il a raison. Vive le Saint-Moré.
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Europe 2 Pop Radio, 10h41, bonjour. Manon Lisa, ça vous fera penser peut-être aux vacances qui sont terminées ou qui se poursuivent encore toute la semaine. Faites attention au niveau alcool, on en consomme plus pendant les vacances. On va en parler dans un instant, à consommer avec modération. Voilà, Manon Lisa sur Europe 2.

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2: Voici le top de Stouff, ma petite stop. Ma petite touffe. Fais-moi
3: oui,
2: le stop.
3: Je vais vous parler des signes qui indiquent que vous vous faites ghoster. Juste pour rappel, le ghosting, c'est une pratique qui consiste à rompre le contact avec une personne sans explication.
2: C'est ça le ghosting.
3: Voilà. Tu
2: bloques.
3: Dans les relations amoureuses.
4: Le Ryan ghosting.
3: Généralement.
4: Ouais. Ah oui.
3: Donc alors, on a pour que vous.
2: Le ghosting.
3: Quand les réponses deviennent de plus en plus minimalistes. Tu passes de un message construit, oui, je suis d'accord avec toi parce que, ok, mort de rire et pousse en l'air.
2: Est-ce que c'est pas un truc qui se passe souvent après le premier encart? Tu sais, tu t'écris à la personne, tu dis, il y a peut-être un feeling, puis tu fais le premier encart et tu sens que les SMS après le premier encart ne sont plus
3: c'est
2: les mêmes.
3: Donc là, pose-toi la question, à mon avis, c'est que ça va être mort.
2: Ça va, oui. C'est le oui-oui, ou le quand t'as un truc de trois, t'as raison.
3: T'as ensuite les délais de réponse qui deviennent un peu absurdes. Tu passes tout de suite de 2 minutes, la personne te répond en 2 minutes, ensuite ça met 2 heures, après ça met 2 jours.
4: Ouais. Mais après, je suis sur un plan, ça fait 2 ans là.
3: Voilà.
4: Mais je désespère pas.
3: Et tu attends toujours. on a aussi ensuite le message vu et jamais répondu.
2: Ah, le vu.
3: Voilà, le fameux vu à 15h42. Et puis plus rien.
2: Le vu, c'est le truc le plus insultant de la Terre.
4: C'est ça, ouais.
2: Plus insultant.
4: Mais moi, après, avec les iPhones, en plus, t'as deux systèmes. Quand c'est bleu et quand c'est vert, ça veut.
2: Bah, alors, quand c'est vert, c'est clair.

0: personne, là, pour le coup, elle t'a bloqué. Là, t'es au-delà de ghosté.
1: Non, c'est que non, la personne, elle a peut-être même pas un iPhone.
0: Ah, bah non, mais quand la personne, tu la connais, non, tu sais qu'elle avait un iPhone.
2: Droïde, j'ai du vert et du bleu aussi.
3: Ah bon?
2: Oui.
4: Ah ouais, c'est fou.
2: C'est incroyable. Mais non, mais il y a une signification, parce qu'il y en a un qui est vu, justement, où tu peux voir que la personne l'a vu et l'autre, tu peux pas le savoir.
4: Ouais. Vu?
3: C'est pas vu. Fais ça des questions. Le signe qui indique que tu te fais ghoster aussi.
1: Elle est boomer de merde. Vraiment.
0: Ouais. C'est quoi? Piètre, c'est terrible. Piètre, c'est ton. Tu vois?
2: Bah, donnez-moi l'explication, au lieu de vous faire ma gueule.
0: Piètre, c'est ton grand-tonton ringard. Piètre, c'est le genre, tu l'appelles en FaceTime, tu vois que le haut du crâne. Oui, tu m'entends? Et après, tu filmes son oreille.
4: Je me suis fait mal au dos en riant.
2: Non, mais tais-toi. Donnez-moi l'explication.
0: Répète ta question.
2: Des fois, quand on est sur des messages, des fois j'en ai en bleu et en vert. C'est quoi la différence?
1: En bleu, c'est généralement quand t'as un iPhone.
0: C'est pas tu
2: j'ai pas d'iPhone.
1: Oui.
0: Et c'est vert, c'est quelqu'un d'un Android.
1: Voilà, c'est tout. Un Android. Non. Et des fois, quand tu captes pas.
2: Et des fois, avec la même personne, j'ai un bleu et un vert.
0: Ah, c'est que vert, vraiment, elle était pas disponible du tout, du tout. Elle
1: était.
0: Alors,
1: c'est daltonien.
0: Elle était même pas en ne pas déranger. Elle était à la mille mode avion.
2: Non, je crois pas.
1: C'est le mode, j'ai pas envie de parler à Piètre.
0: Bon, c'est pas grave.
2: Non, même moi, vous foutez de moi, vous avez pas l'explication.
0: C'est en vert, ça pue. Tu vois, t'as dragué une fille, elle a été en bleu non-stop. Le lendemain, elle est en vert, ça pue. Voilà.
3: C'est en bleu sur iPhone, je crois que c'est quand c'est les e-messages.
4: Oui, c'est
3: les messages, c'est les iPhones entre eux, en fait. Et ça peut être en vert, quand c'est
0: en vert,
3: les Android. Donc tu passes par le mode SMS basique. Voilà.
0: Allez, tout.
3: Quand tu deviens aussi, le moment où tu te mets à devenir enquêteur privé, tu relis toute ta conversation. Et tu te dis, est-ce que j'ai dit un truc bizarre pour pas avoir de réponse? Donc tu remontes ta conversation, tu trouves pas et tu te dis, bon là il y a un problème.
0: La culpabilité.
3: Ça c'est un signe, à mon avis, que c'est mort aussi.
0: Et enfin, un signe que t'as été ghosté.
3: Et pour terminer, c'est elle est toujours occupée mais active ailleurs. Elle peut pas te répondre, mais elle a posté 10 stories, un post, elle a liké tout Instagram.
2: Et désolé, je travaillais, je pouvais pas
3: te répondre. Et elle a fait 2 tweets.
0: Bon. Là, c'était ouf, sans le savoir, tu viens d'énerver plein de gens en voiture à qui t'as rappelé
3: donc
0: des
3: là,
0: souvenirs.
3: À mon avis, c'est mort aussi.
0: Merci, bah,
4: elle t'envoie un message, elle dit, ah pardon, je me suis trompé de destinataire.
0: Horrible.
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Europe 2, bonjour, bienvenue à tous, c'est Julien Fruité, lundi 17 août. Bon là, il y a un wagon de vacanciers qui est revenu pour certains aujourd'hui, c'est la reprise, bah, bon courage. Bon courage aussi à celles et ceux pour qui les vacances sont déjà très très loin, les juilletistes. Et puis les autres, encore en congé, profitez bien, sachez qu'on vous déteste. On écoute Linkin Park après Oria, voici Soirée Mondaine sur Europe 2, Pop Radio.

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Alors, première chose à faire quand on rentre de vacances après 2 ou 3 semaines de congé, se souvenir de son mot de passe au boulot pour ouvrir la session. Ouais. Non, là, aucun souvenir de mon côté. Voilà Gauthier, Somebody's at I used to know sur Europe 2. 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
0: Et là, 11h30, je viens de tomber sur un classement des meilleures destinations de vacances pour vos prochaines vacances, pourquoi pas. Ouais, on pense déjà aux prochaines vacances. Et alors, dans ce classement, on ressort l'Écosse. Voilà, ok. Mais alors, à condition d'aimer la fraîcheur et les nuages, parce que là, je viens de checker la météo à Édimbourg. Aujourd'hui, de la pluie, 15 degrés. Voilà, c'est un concept. On est déjà au mois de novembre là-bas. Voici un groupe d'Écosse, de Glasgow, exactement. On est d'or, Travis, sur Europe 2.

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0: Bah et bienvenue sur Europe 2, c'est Julien Fruté. Bon, on va déjeuner ensemble, hein, ouais. C'est quand même plus sympa comme ça. Surtout avec la playlist Pop Europe 2 pendant 30 minutes non-stop. Shakira au programme et puis Imagine Dragons. Mais juste avant, voici les infos de midi sur Europe 2.
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2: Bonjour, bonjour à tous. Les nuages sont de la partie aujourd'hui et nous offrent un peu de répit. Le mercure a bien chuté, sauf en direction du sud. Le temps complet de votre lundi après-midi arrive juste après les infos. Un accueil glacial d'abord pour un village martyrisé par les flammes. Sébastien Lecornu est arrivé ce matin dans la commune du Porge, en Gironde, sous les huées des habitants. Bon nombre d'entre eux ont vu leur foyer ravagé par le brasier géant.

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On te souhaite un bon courage à celles et ceux qui ont fait la fête ce week-end. Il y avait la feria de Béziers, la feria de Dax aussi ce week-end. Et enchaîner au boulot un lundi après un week-end de feria, c'est jamais une bonne idée. Jamais. Voici Shaggy et toi, Zatmé sur Europe 2.

0: va être très très douce. 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Pendant que vous faites ça, je vous mets la playlist pop Europe 2 pendant 30 minutes non-stop. Offenbach, Star Sailor, Fort to the Floor, Coldplay et This Is sur Europe 2.
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0: Si, moi, à votre place, je ferais la même chose. Hein. Vraiment, je connais vos goûts, voilà, je connais vos attentes, je sais exactement ce qu'il vous faut là de suite, je le sais. Sean Paul, Kesha Cole sur Europe 2.

0: Europe 2 avec vous partout où vous soyez, en France, à l'étranger, vraiment partout grâce à l'application Europe 2. 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J'ai pour vous la playlist Pop Europe 2 là pendant 30 minutes non-stop. Alors, Tau Vélo avec Stromae, on écoute des fleurs, on adore. On se met aussi les Daft Punk et le groupe Katsai sur Europe 2, Pop Radio.
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0: dans 30 minutes, non-stop. 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
1: 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Drop Dead.

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0: Est-ce qu'on serait pas un bonus pop Europe 2 là?
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0: Très bonne idée. Gillo, la superstar Jennifer Lopez. Alors cette chanson qui va booster tout le monde pour la rentrée. Ça parle de confiance en soi, ça parle de séduction et d'amour. C'est parfait. On écoute Get Right sur Europe 2 Pop Radio.

0: Europe 2, à cette heure-ci, bon, on donnera pas de nom, hein, non, ils se reconnaîtront. Certains, au lieu de bosser, regardent les photos de vacances. Voilà. Là, ça fait du tri. Et pour quelques-uns, c'est la surprise, c'est même la stupéfaction. Ah, j'ai fait ça, moi. Ah, je m'en souviens pas, tiens. Bon, en même temps, il était 3h30 du matin. Hein, on était un petit peu fatigués. Bon, on va profiter tous ensemble là, de la playlist Pop Europe 2 pendant 30 minutes non-stop. Free Sky avec Sion Fatman, ça, je sais que vous adorez. Les Jim Classevoz arrivent aussi. Et Chapel Run, vous allez vous régaler avec tout ça là sur le nouvel Europe 2 Pop Radio.
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C'est la playlist Pop Hour 2 pendant 30 minutes non-stop. Alors il paraît qu'il va falloir se remettre au sport là, après les vacances, c'est ça? Bah ouais, parce qu'autant on n'était pas prêt pour le summer body, là pour la winter brioche, c'est ok, ouais. Donc oui, on va se mettre au sport. On écoute un classique Pop Hour 2 de Coldplay après Martin Garrix et Ed Sheeran. Repeat it sur Hour 2, Pop Radio.

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2: Hello tout le monde, bienvenue sur Europe 2 Pop Radio. Sandra avec vous, je suis ravie de vous accompagner jusqu'à 20h avec du bon son. Miles Smith qui arrive, Kavinsky aussi. Et les Black Eyed Peas, c'est Don't Lie sur Europe 2. Bienvenue.

0: l'application. 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Pour la suite, il y a Mr. KG, il y a Marine et Temper City. Bougez pas.
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Nouvelle Europe 2. Pour la suite, vous restez avec nous. Avant 16h, il y a Uba Stank qui va débarquer avec The Reason. Ça, c'est un classique Pop Europe 2. Pour retrouver les classiques Pop Europe 2, il y a la web radio aussi à télécharger sur vos téléphones. Elle est trop bien. Uba Stank qui arrive et le son de Marine. C'est Escroc et c'est maintenant sur Europe 2. Bienvenue.

0: Et les flammes ont aussi refroidi les vacanciers. En Gironde, la fréquentation touristique a diminué d'environ 50% depuis le passage du feu. Un choc violent dans les premières semaines pour les professionnels du secteur. Mais le tourisme reprend peu à peu des couleurs. Ces derniers jours, la fréquentation est pratiquement équivalente à celle de l'an dernier. Dans le reste de l'actu, ce crash spectaculaire ce matin, un avion de la base aérienne de Salon de Provence s'est écrasé alors qu'il réalisait un vol d'instruction. Malgré la frayeur des riverains qui ont vu l'appareil de l'armée de l'air passer tout près de leur maison, il n'y a pas de victimes. L'instructeur a repris les commandes au dernier moment pour se poser en urgence sur la Nationale 113 alors que les voitures circulaient. Légèrement blessés, les deux pilotes ont été pris en charge par une équipe médicale. Une enquête est ouverte. À l'étranger, la situation ne s'améliore pas en République démocratique du Congo. L'épidémie d'Ebola qui frappe le pays est désormais la plus meurtrière de son histoire. Plus de 2300 personnes ont succombé au virus selon le dernier bilan des autorités congolaises. Aucun vaccin ni traitement n'est encore disponible pour ce variant qui fait des ravages depuis 3 mois. Et puis l'homme araignée continue de s'envoler vers les sommets. Après 2 semaines d'exploitation en salle, le film Spider-Man Brand New Day a déjà dépassé les 2 milliards de dollars de recettes au box-office mondial. Un club très fermé de seulement 8 films dont font partie Avatar, Titanic ou encore Star Wars 7. En France, Peter Parker a déjà pris dans sa toile plus de 5 millions de spectateurs et pourrait là aussi devenir le plus gros carton de cette année 2026. Et puis côté ciel, la France respire un peu mieux aujourd'hui. Après la fournaise de la semaine dernière, les températures retrouvent des valeurs plus raisonnables. Cette ambiance plus agréable, on la doit notamment à ces nuages plus présents. Ils amènent avec eux quelques averses près des frontières de l'Est. En revanche, le soleil est toujours dominateur autour de la Méditerranée avec 35 degrés au thermomètre près de Montpellier. 6 départements du Sud sont toujours en vigilance orange canicule. Très bon après-midi avec Sandra sur Europe 2.
1: Merci beaucoup Jérémy, on se retrouve à 17h sur Europe 2 Pop Radio. Reste avec nous, la suite c'est Katy Perry qui va débarquer, Muse et le dernier David Guetta avec Gillo sur Europe 2 Pop Radio.

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2: Le son de Tove Lo, Stromae à l'instant sur Europe de Pop Radio. Et juste vous dire que la semaine dernière, enfin il y a presque une semaine, bah, c'était la belle vie pour Marion. Marion d'Antibes, elle est maman d'une petite fille de 9 ans et elle a gagné beaucoup d'argent grâce à Europe 2, enfin grâce à elle, parce qu'elle a entendu un titre, elle l'a reconnu, elle a gagné 10 000 euros cash en une seconde sur Europe 2 en écoutant cet extrait.

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2: Avec le son de Robbie Williams sur Europe 2, le titre suprême qui parle de doute, de solitude et de recherche d'amour qui donne du sens. Avec le son un peu d'A Will Survive de Gloria Gaynor. On adore, c'est Europe 2.

0: Vous écoutez Europe 2 Pop Radio et je viens de voir qu'avoir un fou rire de 2 minutes améliore la santé du cœur autant que 20 minutes de course à pied. Bon bah go, allez voir un one man show hein, ce soir hein, parce que franchement aller faire un jogging, la flemme, mais la flemme. Bon là il y a du bon son et ça c'est pour tout le monde. Offenbach qui arrive très vite. Et Billie Eilish.
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0: sur une grande partie des littoraux. Il cogne fort même du côté du golfe du Lion avec 34 degrés en ce moment à la Grande Motte. Plus à l'est, le temps est plus menaçant avec quelques éclairs au-dessus du Cap Corse. Comptez quand même près de 30 degrés dans l'eau. Du côté de l'océan, les conditions sont idéales avec 28 degrés sur le sable à l'île de Ré, 24 la température de l'océan. Très bon après-midi sur Europe 2.
1: Merci beaucoup Jérémy, on se retrouve tout à l'heure et pour la suite, je vais vous passer un son que moi j'imagine bien avec un bon plat de pâtes en Italie. The Bossa qui débarque, j'adore. Et là, c'est Freya Sky. 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

0: Elle est maman d'une petite fille de 9 ans. Elle a écouté Europe 2, elle a reconnu un titre. Et en une seconde, elle a gagné 10 000 euros. Grâce à ce titre-là, elle a reconnu et elle est repartie avec 10 000 euros. Elle a reconnu Treat You Better de Shawn Mendes. 10 000 euros pour Marion qui va pouvoir profiter, hein, soigner son chien, partir en vacances à Los Angeles, kiffer avec sa petite fille. Enfin bref, que du bonheur pour Marion d'Antibes. Une seconde cash, 10 000 euros à gagner. Ça se passe sur Europe 2 Pop Radio. Restez à l'écoute.
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0: Kyo, c'est la suite du soin avec Je cours pour les classiques pop Europe 2. Et puis là, oh, le coup de cœur, hein, je l'adore celui-là. Voici Charlotte Cardin, c'est The Way We Touch sur Europe 2 Pop Radio.

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0: Vous écoutez le Nouvel Europe 2 et vous faites bien, puisqu'ici il y a du bon son, il y a aussi de l'argent à gagner. 10 000 euros la semaine dernière pour Marion, qui a reconnu en une seconde un titre et elle est repartie avec donc 10 000 euros. Écoutez, c'était ça.
1: À qui tu penses?
2: Alors, moi je pense à un chanteur, c'est Shawn Mendes.
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0: Ah bah voilà, 10 000 euros pour Marion qui va pouvoir se faire plaisir. Hein. Évidemment, avec cet argent, partir en vacances, soigner son chien, s'occuper de sa fille. Bref, très très forte. Hein. Marion qui a envoyé son SMS quand elle a reconnu le titre. Ça va revenir, hein. Ça va revenir. 10 000 euros à gagner. 10 000 euros à gagner en une seconde cash sur Europe 2. Restez à l'écoute.
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0: Et voici Julien Lippe sur Europe 2.

0: Rix, mais aussi le petit Nicolas et Lucky Luke. 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

Vous écoutez le Nouvel Europe 2 et en attendant le retour de Coé lundi matin avec toute son équipe en direct, c'est Quentin qui vous accompagne pour vous réveiller avec les meilleurs moments de Coé. Donc soyez là demain matin sur Europe 2 Pop Radio. Pour la suite, il y a les BTS qui arrivent et là c'est le nouveau DC sur Europe 2.

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1: Lundi soir, avec Europe 2, on se détend ensemble. On se fait du bien avec la playlist Pop Europe 2. Pierre Garnier arrive dans un instant, Justé aussi. Et puis, ça c'est la petite surprise, parce que les bonus Pop Europe 2, c'est ça. On tombe dessus et on se dit, waouh, qu'est-ce que c'est cool. Voici Anastasia, I'm What I Love, bonus Pop Europe 2.

0: La playlist Pop Europe 2 pendant 30 minutes non-stop, ça va redémarrer avec un artiste que je vais vous faire découvrir qui s'appelle Dominic Fike, il est américain. Vous qui aimez un peu l'ambiance Gorillaz, vous allez adorer. Ça sera après Miley Cyrus et Offenbach sur Europe 2. Dans moins de 2 minutes.
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2: Eh ben nous aussi on t'aime Marion. Prochain cadeau de fou à gagner à partir de demain. On va vous en dire plus, donc restez bien branchés sur Europe 2. Je vous avais promis que je vous ferais découvrir un artiste américain. Le voici, Dominic Fike, Baby Doll. Ça fait partie de mes découvertes cet été. C'est sur Europe 2.

C'est la playlist Pop Europe 2 pendant 30 minutes non-stop. Le principe du non-stop, c'est que ça ne s'arrête pas. Et bah, puisqu'on est bien parti, on continue avec le duo Sébastien Tellier, Juliette Armanet et celui entre Tovelo et Stromae. Voici des fleurs. Où ça? Sur Europe 2. Évidemment.

0: C'est cool que vous soyez de passage sur Europe 2 ce soir. On va redémarrer la playlist Pop Europe 2 pendant 60 minutes non-stop avec Joseph Salvat, Lynn et Jack et Carla. Tout ça dans moins de 2 minutes. On va se régaler. A tout de suite sur Europe 2.
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Europe 2, quand tu vas dans ta pizzeria préférée, c'est que tu sais que les pizzas sont très bonnes, c'est la spécialité de la maison. Bon, et ben quand tu viens écouter Europe 2, notre spécialité à nous, c'est la playlist pop Europe 2. Que du bon à l'intérieur, voici Justin Nozuka et Louisa sur Europe 2.

Europe Danse, lundi 17 août, c'est la journée mondiale du chat noir, alors que vous, bah, vous avez beaucoup de chance ce soir. Vous êtes dit, tiens, je vais écouter Europe 2, et vous tombez pile poil. On est en plein cœur de la playlist pop Europe 2 pendant 60 minutes non-stop. Julien Lippe dans un instant, et puis Auréa avec Soirée mondaine sur Europe 2.

0: Europe 2, vous nous avez pas beaucoup écouté pendant les vacances. Bah c'est pas bien, vous avez perdu 10 000 euros en une seconde, c'était le cadeau qu'il y avait à gagner cet été. Mais c'est pas grave, il y en aura plein d'autres dans les prochains jours, restez bien connectés à Europe 2. En tout cas, celle qui a gagné les 10 000 euros en une seconde sur Europe 2, c'était Marion.
1: Salut Marion.
2: Salut Quentin.
1: À qui tu penses?
2: Alors moi je pense à un chanteur, c'est Shawn Mendes.
1: Et le titre?
2: Treat You Better.
1: Marion, tu gagnes 10 000 euros.
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0: Dieu bénisse l'accent anglais de Marion, hein. Treat you better, elle a trop bien dit. Et bah du coup, pour réaliser son rêve, pouvoir aller à Los Angeles avec ses 10 000 euros. Restez bien branchés sur Europe 2, plein de beaux cadeaux arrivent pour vous. Donc pas de soucis, vous allez vous aussi avoir votre moment de joie, votre moment de gloire chez nous sur Europe 2. Pour l'heure, Jérémy Frérot nous rejoint après Tibbs.

0: j'ai envie de manger des croquettes de ramen quand j'écoute ça, j'adore. Aventura et Obsession, classique pop Europe 2. Tiens, Ed Sheeran, il est sur tous les fronts cet été. Hein. Et il a coécrit Die Die avec Shakira, donc bon, vu comment ça a fonctionné. Jackpot, et puis son duo avec Martin Garrix cartonne aussi, donc re-jackpot. Pas de problème financier pour la famille Sheeran. Ils arrivent les deux après Free Sky sur Europe 2.
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3: Salut Marion.
4: Salut Quentin.
3: Tu ferais quoi avec 10 000 euros?
4: Eh ben, plein de choses.
3: Los Angeles, tu me disais?
4: Oh ouais, mon rêve.
3: Écoute bien Marion.

Justin Timberlake, Classic Pop Europe 2. Voilà une star pop Europe 2 qui s'appelle Olivia Rodrigo. Et quand je vous dis une star, attention, 42 millions d'abonnés sur Instagram. Et moi, ce qui me choque le plus là-dedans, c'est qu'elle ne suit personne. Zéro abonnement. Voici Olivia Rodrigo sur Europe 2.

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2: Comment je suis devenu super-héros demain soir sur TFX.
3: Oui.
2: Est-ce que les personnalités de la villa aimeraient devenir super-héros? C'est vrai, ça, on a qui?
3: Eh bien, justement, on va leur demander. On va commencer avec Nikos. Ça faisait longtemps. Bonjour,
4: ah oui.
3: Nikos.
4: Salut, Lalo. Salut, fils.
3: Salut.
4: Bienvenue dans ma nouvelle émission 50 minutes inside super-héros. Car oui, je fais The Voice et je suis aussi un super-héros. Mon nom, Super Fauteuil.
3: Et il fait quoi, Super Fauteuil?
4: J'ai un beau fauteuil rouge qui est collé au dos en permanence, un peu abîmé, qui grince. Et je me retourne que si le problème de la personne est gros. Sinon, c'est chiant. Un voisin oublie de dire bonjour, je me retourne pas. Quelqu'un coupe la file de la boulangerie, j'interviens car oui, on ne double pas à la boulangerie. Tu doubles à la boulangerie?
3: Bah non.
4: Tu doubles? Si tu doubles avec tes boulettes, je fais du tzatziki. C'est ma devise.
5: Ah ouais, c'est un
3: et
5: peu
3: vous violent. Avez déjà sauvé quelqu'un, Nikos?
4: Non, fils.
3: Non?
4: Mais j'ai transformé Nolwenn Leroy en magasin. Vu qu'elle ne chantait pas très bien, je l'ai transformé en Nolwenn Leroy Merlin.
3: Ouais, d'accord.
4: On dit merci qui? Merci Nikos. Enfin, merci Super Fauteuil.
3: Oui, merci Super Fauteuil, Nikos.

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2: Top de stouf, oui. Petite stoufette tout de suite.
3: C'est le top 5 de ce que les hommes n'aiment pas chez les femmes, il paraît. La jalousie excessive.
2: Oh ben ouais. Oui,
3: on surveille votre téléphone, on vous questionne à chaque sortie.
2: C'est pas on surveille. Toi, tu vois, par exemple.
3: Si, parce que si, moi je le fais, ça marche.

0: aurait été dommage de s'en priver.
1: Je ne ferai même pas de commentaire. Allez, Lufthansa.
2: Ouais, Lufthansa.
1: Qu'est-ce que ça peut être? Je ne ferai même pas de commentaire et je ne veux même plus le regarder.
3: Est-ce que ça a un rapport avec les avions et l'essence? Tout ça, tout ça.
2: Oui. C'est quoi après Lufthansa?
1: J'ai pas compris parce qu'en plus c'est pas clair.
4: Maquet vole toi? Ah bah non, il y en a pas.
3: Maquet vole toi? Bah ils peuvent plus voler les avions de Lufthansa, c'est ça?
1: Peut-être quelque chose de ça, oui.
0: Ah, ils annulent. Bah,
1: qu'est-ce qu'on entend dire en ce moment?
3: Bah
1: oui.
3: Bah il y a le kérosène, il y a plus une pénurie?
1: Eh oui. C'est pas une pénurie.
4: Non.
3: Ah,
1: face à l'envolée du prix du kérosène, elle préfère annuler les vols que de faire payer aux gens beaucoup plus cher.

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2: Voici maintenant la révision pour ceux et celles qui sont en plein bac. J'ai décidé de vous aider et vous pouvez compter sur nous quand même parce qu'on n'est pas les derniers. C'est un monsieur qui va dans la rue poser des questions de conjugaison. Écoutez, alors, c'est tout ce qu'il ne faut pas faire.
3: Quand deux verbes se suivent, le second se met à...
4: À l'arrière.
3: À l'arrière d'où?
4: De l'autre verbe.
2: Ah ouais.
4: Ils se suivent.
3: Ils se suivent.
4: Oui.
3: Quand deux verbes se suivent, le second se met à l'arrière.
2: Ah oui.
5: Bah oui, forcément, ils se suivent, il est derrière quand même.
2: Il prend
5: l'aspi.
6: Il fait des appels de phare.
2: Dans les virages, c'est mieux. On continue avec cette jeune femme. Je rappelle la question. Quand deux verbes se suivent, le second se met à...
5: L'indicatif.
2: Ouais.
7: Exactement. L'impératif.
3: L'impératif.
7: Rimer.
3: L'impératif. Le deuxième se met à rimer.
5: Se met à rimer.
8: Faut faire de la rime.
2: Ouais. Non, madame. Bon, alors, quand deux verbes se suivent, ouais. Le second se met à. Deuxième chance, madame.
7: En terminatif du sujet du cinquième groupe, pouf, verbe aller.
2: Attendez.
5: Génial, celle-là.
2: Attendez,
5: je peux.

0: pense, pour notre armée, qui nous mettent dans le jus. On a quand même équipé 4 Renault Kangoo et un Renault Kadjar. Non, les Renault Kangoo et un Renault Kadjar. De patateur. Tu sais ce que c'est le patateur? Ça coûte 10 sous.
1: Des patateurs.
0: Oui, tu ne connais pas le patateur. Espèce de bolos. T'avais pas Pif Gadget quand t'étais jeune. T'avais pas Pif Gadget. T'as manqué de la grande littérature, mon petit monsieur. C'est des mortiers qui lancent des patates, une arme de destruction massive belge. L'inconvénient, bon, c'est tu nourris l'ennemi en même temps, temps que tu le détruis et que tu lui fais quelques dommages considérables.

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1: La France qui bosse et qui se lève tôt, elle s'appelle Marilyn, elle est concierge. Et c'est là où nous avons un souci sur le mot concierge, oui. Puisqu'il y a plein de gens qui sont différents concierges. Ça va, petite Marilyn ?
2: Oui, ça va très bien. Oui.

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3: L'île de la tentation. Regardez la finale, il y a les couples qui se sont confrontés. Tino et Laurine.
4: J'ai raté moi du coup.
3: Alors Tino et Laurine, je vais vous résumer. Si vous avez jamais vu, vous allez comprendre.
5: Alors Tino, pour la petite histoire, Tino et Laurine, ils ont même pas fini l'aventure.
3: Ah. Voilà. Parce que Tino, pendant l'aventure, avait succombé à la tentation.
4: Aïe, aïe, aïe.
3: Il avait même été aperçu dans les toilettes. Vous vous souvenez, le pantalon baissé?
4: Ah, c'était lui.
3: C'était lui. Sa copine décide de lui en parler. Ah, écoutez bien, je pense que dans la série des défenses, on a tous été mauvais un jour dans notre vie quand on a été pris la main dans le pot de confiture. Mm-hmm. Et là, c'est la pire du monde.
6: Quand t'embrasses des gens, tu t'en souviens pas. Non, mais faut être fort quand même. Hein. L'histoire des toilettes à l'île de la tentation. Il s'est rien passé aussi dans les toilettes, quoi.
7: Oui, il y a eu le pantalon qui a été baissé, mais il s'est rien passé d'autre. En fait, il était baissé.
6: Ouais. Voilà.
7: Mais on s'en est passé. C'est pas ça.
6: Après, vas-y, t'étonnes pas pourquoi je veux plus de toi, sinon. Parce que tu mens tout le temps.
7: Dans la vie, on fait des erreurs.
6: Mais alors, tu fais des erreurs, t'assumes en fait. T'assumes ce que t'as fait dans ces foutues toilettes, en fait.
8: Alors, justement, est-ce qu'on peut revenir sur cette histoire de pantalon? Qu'est-ce qui s'est passé exactement, Tino?

0: Et faut tu toilettes en fait.
1: Alors justement, est-ce qu'on peut revenir sur cette histoire de pantalon? Qu'est-ce qui s'est passé exactement, Tilon?
2: Le pantalon était baissé. Ouais,
1: pourquoi?
2: Bah il était baissé parce que c'est vrai qu'on il y a eu un bah c'était un peu je sais pas, j'ai pas envie de trouver les mots mais on allait faire des bêtises.
3: On allait faire des bêtises.
4: Ah, on allait faire des bêtises.
5: On allait faire des bêtises.
3: Non mais le mieux c'est on s'en est pas servi.
4: C'est vrai que tu sens que là les mots, tu sens que dans son cerveau les mots sont arrivés et son cerveau il a dit mec, tu te démerdes.
3: Ouais.
4: C'est ton gag et toi-même là vous vous débrouillez.
3: Je te mets tout, tu te démerdes.
4: J'avais le pantalon qui est baissé et on s'en est pas servi. Alors, écoutez, donc voici. Pas finir.
6: Oh là là.
4: Voici la pire excuse.
2: Ça commence à aller loin, mais on s'en est pas servi.
0: On s'est pas servi de quoi?
4: Oui.
2: Et je veux dire, on n'est pas allé plus loin.
0: Mais t'es allé faire quoi? Quand vous êtes ressorti des toilettes, ça faisait 20 minutes dans les toilettes.
2: Ouais, non, mais attends, mais déjà le couloir, il était long.
4: Et oui, mais oui, mais non, mais c'est connu. Entre la porte des chiottes et le WC, souvent il y a des couloirs très très longs.
3: Et toilettes, c'était un cabanon de jardin.
4: Non, attendez, non, arrêtez, je vais vous dire. Moi, j'ai connu des gens, le mec qui va le défendre. J'ai connu des gens, ils rentrent dans leurs toilettes, des fois ils marchent 20 minutes. Ils marchent 20 minutes avant d'arriver aux toilettes.
7: Cela dit, si t'as le pantalon baissé, c'est chiant de marcher. Tu vas moins vite.
4: Ah, bien sûr.
3: Oh là là, le pauvre.
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2: Je crois qu'il faut se concentrer, tout le monde va jouer. C'est le maillon très très faible. Attention, allez. C'est le moment d'avoir un peu d'argent.
3: On a besoin d'oseille là.
4: Bonjour et bienvenue sur Europe 2. Vous allez assister au maillon très très faible. Devant moi, 4 candidats. C'est pour les nougats les plus tendres du paquet. Ils vont devoir faire équipe pour tenter de remporter 0 euros. Oh, découvrons maintenant l'équipe qui va jouer avec nous ce matin.
5: Bonjour, Sophie d'après. Moi aussi j'ai pris un vrai coup de pelle.
4: Comme Sophie d'avant, mais l'inverse. D'accord.
6: Bonjour, Pascal Trot, journaliste hippique.
7: Salut, c'est Oreille Sale. Quelqu'un a un coton-tige? Ah, c'est marrant.
8: Bonjour, Steven Seagal.
4: Je vous rappelle qu'avant de répondre à une question, vous pourrez dire banque. Pour okay. empocher l'argent okay. que vous n'aurez pas.
3: Oublie pas,
4: oui. dire banque. Jouons tout de suite au maillon. Très faible. Sophie d'après.
5: Oui.
4: Melon et Melèche sont chez l'esthéticienne. Melon fait le maillot.
3: Oui. Et...
5: Me lèche le sif.
3: Ah bah.
7: Ah dis donc.
4: Pascal Trot.
6: Oui.
4: Si tu travailles dans une agence immobilière La Forêt, qu'est-ce qu'il ne faut pas dire?
6: Que je travaille tard dans La Forêt et que j'ai des clientes.
4: Correct. Oreille Sale.
7: Banque.
6: Yes. Ouais.
4: Qu'est-ce qui est le plus gênant pour un curé bègue?
7: C'est d'annoncer le moment de la quête.
4: Correct.
7: Fait quéquette.
4: Eh oui. Steven Seagal.
6: Oui.
4: Que réponds-tu à ta chérie si elle te dit qu'elle aimerait essayer la graisse pour vos 10 ans?
8: Que je préfère la vaseline à la graisse.
4: Correct. Eh bien, nous arrivons à la fin de notre jeu. Hélas.
3: Allez, raboule la cul.
4: Zéro.
3: Ah non, oh.
5: C'est pas possible.
4: Vous n'êtes pas les trucs les plus fumés du paquet.
5: Mais pourquoi zéro?
4: 0 euros en banque, la vous êtes tous...
7: Pas de but.
4: Tous les maillons faibles. Enfin.
3: C'est fou ça.
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2: Saint-Colette, on n'en sait plus sur Colette.
3: J'ai pas regardé, pardon.
2: Il y a un dicton qui dit « Au jour de la Saint-Colette, commence à chanter l'alouette. »
3: Ouais, c'est pas fou non plus.
2: Il faut souhaiter bonne fête à Colette. Non, mais vous savez, je vous l'ai dit, j'aime bien qu'on en apprenne plus sur la Saint du jour.
3: Et tous les jours,
2: je vous le dis, et tous les jours, vous me dites « Ah, j'ai oublié. » Ouais, mais c'est fou, j'ai l'impression que c'est Mel avec la météo. Vous l'avez vu la météo du jour? Ah non. Mel, tous les jours, je passe à côté, je fais « Tu me sortiras la météo ?»

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2: Marié au premier regard à la télévision. Il paraît que pour la première fois de l'histoire, Marié au premier regard, c'est sur M6. Hein.
3: Oui.
2: Quelque chose va se passer d'assez insolite. Il y a un jeune qui donc va se marier, jusque-là tout va bien. Mais il y a une des thérapeutes de couple qui a une annonce à lui faire.
4: Votre future femme s'est inscrite avec sa sœur.
5: Donc, demain, sa famille sera là. Ok. Et les mariages n'ont pas lieu en même temps, j'imagine.
4: Ils nous ont fait une demande particulière.
2: Ah,
6: oh là.
2: Alors, quelle est cette demande particulière, vous avez une idée?
3: Bah, elle vient avec sa sœur, donc à mon avis, les deux veulent se marier avec lui.
6: Ah non, mais non,
2: ça c'est le début d'un film. Hein.
7: Ah oui.
2: Vérifions.
5: Ok.
4: Et cette demande particulière, c'est de pouvoir se marier le même jour.
7: Ah oui, non.
2: C'est quand même des coups à tomber amoureux de la sœur. Hein. Tu te maries côte à côte et tu regardes l'autre, tu fais rien quand même.
3: Non, mais c'est surtout